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Il est 2h. Deux heures.

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2: Vous écoutez FIP, il est 0h31. 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En attendant les informations trafic. Un accident vient d'avoir lieu sur l'autoroute A6 en provenance de Dijon. On dénombre plus de 18 morts. Les parents du petit Guillaume sont invités à récupérer leur enfant sous le 2 tonnes. Après une courte page de pub, nous vous prierons de bien vouloir joindre au 08 36 36 15. Foule à moi bande comme un cochon. Vous écoutez FIP, il est 19h. 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Vous avez demandé le service des acédiques. Ne quittez pas. Une opératrice va vous répondre dans 2363 heures. D'ici là, foutez-vous votre oseille au cul. Désolé, toutes nos lignes sont occupées. Si vous souhaitez avoir une belle vie, la vie au champ, la vie comme nous,

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1: Oh, bonsoir. Merci. Woo! Merci d'être venus si nombreux écouter ce disque ce soir. Et oui, ce soir, c'est un vinyle assez différent des autres, de par ses lyrics, ses vérités, son style underground, et surtout par son délire. Attention, vous les attendiez depuis longtemps, c'est du rap français, c'est des vrais, pas des faux, c'est nouveau, c'est tout chaud. Mesdames et messieurs, je vous prie d'accueillir DJ Sec, RL et Sully, les Little. Ouh, aïe.

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Il est 4 heures. Quatre heures.

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Il est 6h. Six heures.

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0: 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Il est 8h.
1: Soyez les bienvenus sur Radio Grille Ouverte. Derrière moi, un petit titre d'Ajaté. Il est, comme le disait Jean-Michel Bruscoli, 8h sur les ondes de Radio Grille Ouverte. Nous sommes en direct, nous sommes le mercredi 9 septembre. Et c'est la matinale qui va démarrer. Nous serons ensemble durant une petite heure avec plein de bons plans sortis, des places de cinéma à vous faire gagner et un petit hommage à rendre à Tony Catliff. Voilà pour le programme, c'est parti.
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1: Et bonjour à toutes, bonjour à tous, bienvenue sur les ondes de Radio Grille Ouverte. 8h, c'est la matinale de ce mercredi 9 septembre qui démarre avec au sommaire de cette émission un petit hommage rendu à Tony Catliff. Vous retrouverez ce soir à 17h05, juste après l'agenda, une petite compilation des différentes interviews que RGO a pu réaliser avec ce grand, très grand réalisateur qui nous a quittés ce 2 septembre. Il est décédé dans la ville d'Arles. On vous parlera également dans cette matinale de la Banque Alimentaire. Moïse Grelier est allé à leur rencontre. On évoquera bien évidemment les sorties cinéma puisque nous sommes le mercredi et qu'il y a de très belles sorties cette semaine. On vous fera un petit point sur les nouveautés musicales et un petit point météo, bien évidemment. Mais on commence, comme toutes les matinales, en musique. C'est parti avec un petit Pharrell Williams pour se mettre bien ce matin. 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
1: Et dans la matinale de ce mercredi 9 septembre, eh bien, nous vous proposons un petit point météo.
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1: Elle est enfin là, on a tous prié pour qu'elle arrive, on a souhaité qu'elle soit là tout cet été et elle arrive, cette petite pluie de faibles averses, donc cette matinée après eh bien, une nuit assez mouillée, on va dire. Du côté d'Alès, c'est des averses orageuses qui nous attendent et sur l'ensemble du département du Gard, c'est également des petites pluies, des averses orageuses sur quasiment tout le territoire gardois. Il fera ce matin entre 16 et 21 degrés, 22 degrés avec des maximales au sud du département. Du côté de Nîmes, du côté de Sommières ou bien encore de Vauvert, il fait 22 degrés ce matin. Du côté d'Alès, il fait 21 degrés. Même température du côté de Saint-Ambroise ou bien encore de Bagnols-sur-Cèze et de Saint-Geniès. Pour cet après-midi, eh bien, c'est un temps nuageux sur l'ensemble des Cévennes qui nous attend. Des nuages donc de Trèves jusqu'à Uzès avec des températures se situant entre 18 et 22, 24 degrés avec des maximales du côté d'Alès et du côté de Saint-Hippolyte du Fort également. Il fera 21 degrés du côté de Bagnols, 22 du côté d'Uzès cet après-midi et 23 du côté de Saint-Geniès, de Nîmes, de Sommières ou bien encore de Vauvert. Mais ne vous inquiétez pas, cette petite pluie passagère qui va rafraîchir les températures se dissipe et laissera place à un beau soleil dès demain et un week-end magnifique nous attend. Demain matin, jeudi 10 septembre, donc les températures se situeront entre 14 et 20 degrés, des températures plus adéquates avec la saison, avec cette rentrée. Il fera 21 degrés du côté d'Alès, 20 degrés du côté de Saint-Ambroise et en après-midi entre 21 et 27 degrés avec des maximales toujours du côté d'Alès ou bien encore de Sommières. Il fera 26 degrés du côté de Saint-Ambroise. Et c'est à peu près le même scénario qui se répète vendredi et samedi et également dimanche. Voilà pour le programme des prochains jours au niveau du temps. Et un bel été indien qui s'annonce d'ailleurs. Dans la matinale de RGO, on vous propose de continuer en musique quelques notes qui peut-être vous évoqueront quelque chose. À vous de voir, je vous laisse deviner.

0: Tony Gatliff, Beata, Palia, Sandu, Clorba, c'est ce que vous entendez sur les ondes de Radio Grille Verte, un extrait de la bande originale du film Transylvania. Un film signé Tony Gatliff, très grand réalisateur qui nous a quittés ce 2 septembre. Il s'est éteint du côté d'Arles. Je vous propose de revenir sur un article signé du Midi Libre, écrit par Lucas Massot. C'était le 4 septembre dans Le Journal. Il prenait le dialogue des cultures car il avait lui-même une culture mixte. Premier lauréat du Festival Itinérance, Tony Gatliff est mort. Le réalisateur Tony Gatliff, décédé le 2 septembre à Arles, était une figure emblématique du festival de cinéma Itinérance à Alès. D'origine kabyle et gitane, il prenait le dialogue des cultures, un thème central de son œuvre. En 2022, il avait reçu le premier prix Itinérance pour son engagement artistique. Il y a beaucoup à retenir de lui, mais si je devais choisir, ce serait son indépendance, observe Antoine Leclerc. Le délégué général du festival de cinéma Itinérance parle d'un choc quand il apprend la nouvelle du décès de Tony Gatliff ce 2 septembre dernier à Arles. Réalisateur, producteur, acteur, l'homme aux origines mixtes était un habitué du festival alésien et avait même reçu le tout premier prix Itinérance en 2022. D'origine kabyle et gitane, un homme qui prenait le dialogue des cultures. Il était né en Algérie, de parents gitans et kabyles. Le jeune Tony Gatliff s'était très tôt intéressé aux arts du spectacle et au cinéma. Il prenait le dialogue des cultures car il avait lui-même une culture mixte, détaille Antoine Leclerc. Tony Gatliff n'était pas étranger à Alès, il avait même des attaches dans la région. Quand il venait, cela provoquait toujours quelque chose, c'est quelqu'un qui comptait beaucoup pour la communauté gitane. Une première collaboration avait eu lieu en 1998 lors de l'avant-première de son film Gadjo Dilo au festival Itinérance. Le réalisateur était ensuite revenu en 2001, 2010 et finalement en 2022, année à laquelle il a été récompensé du tout premier prix Itinérance. C'était l'un des invités les plus emblématiques et ce n'est pas un hasard, il arborait les questions du voyage, des cultures, le tout en musique, songe Antoine Leclerc, délégué du festival Itinérance. Un homme à la carrière hétéroclite qui aura jusqu'au bout tenté de créer le dialogue entre les mondes culturels, une question plus présente que jamais, selon le délégué général du festival du cinéma. Pour lui rendre hommage, je vous propose de redécouvrir cet après-midi à 17h05 un certain nombre d'interviews, trois interviews très exactement, réalisées au cours des venues de Tony Gatliff, que ce soit sur le Festival du cinéma, soit lors d'avant-première du côté des arcades ou du Ciné-Planète. Il était venu par exemple à l'occasion de la présentation de son film Geronimo, c'était en 2014. Je vous propose un court extrait de cette interview pour vous donner envie d'écouter l'émission de ce soir sur la route des ondes. Tony Gatliff revient donc sur le rôle des éducateurs dans son parcours et également sur la force de la jeunesse des quartiers. Voilà, on l'écoute.
1: Et donc moi j'ai quand même été presque sauvé par les éducateurs. Tous les éducateurs, au moins une 5-5, parce que je suis passé entre la plus grande des maisons de correction dans les années 65-64, la plus grande, celle de la région parisienne, où il y avait tous les maigres, les gens les plus voyous de l'époque avaient été. Et après, je suis sorti par le juge qui m'a placé dans un genre de petit foyer où j'avais des éducateurs qui s'occupaient de moi jour et nuit. Hein. Et donc, c'était des jeunes de 20 ans, entre 20 ans, c'était des stagiaires, mais entre 30 et 35 ans. Ils avaient à peine des bébés, quoi. Ils n'avaient pas encore leurs enfants n'étaient pas grands. Je pense qu'eux m'ont sauvé. Ces éducateurs-là m'ont sauvé. M'ont sauvé parce que j'aurais pu devenir... Moi, je suis très impulsif et très... Aujourd'hui, je me contrôle. Mais dès que je ne me contrôle pas, ça part très très vite. Et donc, j'aurais pu déconner, vraiment déconner. À l'âge de 17 ans, j'aurais pu très gravement déconner. Et donc, s'ils n'étaient pas là, s'ils m'avaient, eux, poussé vers mes passions, qui sont le dessin et l'art dramatique et le cinéma, je pense vraiment que j'aurais pu devenir faire des conneries.
2: C'est pour ça que vous vous intéressez à des acteurs non professionnels, à des jeunes gens qui viennent de la rue ?
1: Ah oui, bien sûr, c'est une chance, c'est surtout une chance pour moi de les avoir, parce qu'ils sont authentiques. Vous savez, moi, quand j'étais jeune, il n'y avait personne qui comptait. Personne. Je regardais Alain Delon parce que je l'ai rencontré. Je devais avoir dans les 18 ans. J'ai rencontré au studio de Boulogne, mais il ne m'inspirait pas du tout. C'est pas qu'il ne me faisait rien. À peine si je lui demandais pas un peu d'argent pour faire un film ou pour m'aider, quoi. Je ne tremblais pas devant, j'avais rien. Je lui devais rien, il me devait rien, je faisais rien. Donc, les jeunes, ils sont comme ça. C'est-à-dire que quand ils sont 18 ans, ils n'ont rien à donner, ils n'ont rien à recevoir, ils le savent. Mais par contre, quand ils ont envie, ils donnent des wagons de leur travail. C'est quand ils sont intéressés. Je parle de ces jeunes de quartier, hein. Je ne parle pas de tous les jeunes des lycées.
0: La force de la jeunesse de quartier, louée par le réalisateur Tony Gatliffe, qui nous a quittés donc ce 2 septembre 2026. C'était une interview donc réalisée en 2014 à l'occasion de la sortie de son film Géronimo, une interview réalisée par Yves Defago. Pour continuer cet hommage que RGO souhaite lui rendre, nous vous invitons donc à retrouver en intégralité cette interview et quelques autres réalisées en compagnie de Tony Gatliffe à l'occasion de sa venue dans la ville d'Alès. Ce sera dans le créneau Sur la route des ondes, diffusé chaque soir à 17h05. Vous le retrouvez ce mercredi à 17h05, 55 minutes d'émission donc consacrée à Tony Gatliffe et à ses venues sur la ville d'Alès. Et pour continuer en musique, on en profite pour replonger vos oreilles dans la bande originale du premier film de Tony Gatliffe, Gadjo. Premier film, pas du tout. Excusez-moi, ça n'est pas du tout le premier film. Ça doit être au moins son 10e. Gadjo Dilo, donc, le titre disparaîtra. Un titre signé Tony Gatliffe, Renard Hartner, Valentin Rotari et Petré Badea. Et je vous invite donc à vous rendre également sur le site d'Arte si vous n'avez pas découvert ce film ou si vous voulez le redécouvrir. Il est magnifique. J'avoue que j'ai pris le temps de le revoir hier soir. C'est une vraie claque où on voit un Romain Duris, une Rona Hartner, toutes jeunes, ils sont magnifiques. Petit voyage donc à travers la Roumanie où Romain Duris part à la recherche d'une musicienne que son père voyageur avait enregistrée. Et il tombe sur ce village de gitans, de tziganes. Et c'est tout un périple très joli, même un peu dramatique, même très dramatique à la fin. On s'écoute le titre qui ouvre ce film, Disparaîtra, donc en hommage à Tony Gatliffe.

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0: Rona, Hartner, Valentin, Rotary, Pietre, je n'arrive pas à voir son nom. Le titre disparaîtra, extrait de la bande originale du film Gadjo Dilo, à retrouver dès aujourd'hui sur le site d'Arte. Gratuitement, vous pouvez redécouvrir ce film et découvrir ce réalisateur de génie qu'est Tony Gatliff, qui nous a quitté ce 2 septembre. Je vous disais tout à l'heure que ça n'était pas son premier film, c'est son 11e film. En 1973, il sortait un premier court-métrage, Max l'Indien, suivi de La Tête en Ruine, puis La Terre aux Ventes, Canta Gitano, Corée Gitano, Les Princes, Rue du Départ, Pleure pas My Love, Gaspard et Robinson, Lachodrome, Mondo et Gadjo Dilo, enfin en 1997. Vous êtes bien dans la matinale de RGO sur le 88.2. On continue.
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0: 8h passées de 25 minutes précisément sur les ondes de Radio Grille Ouverte. Vous nous écoutez en direct et en ce mercredi 9 septembre, vous le savez, le mercredi c'est le jour des sorties, on vous parle cinéma et on vous fait gagner des places du côté du Ciné-Planète.
2: Cinéma,
0: et c'est l'embarras du choix pour cette semaine, tant il y a d'intéressantes propositions cinématographiques sur les écrans du Ciné-Planète alésien. Outre les deux films choisis par nos soins, il y a pour les fans d'animation japonaise la sortie en version restaurée d'Akira de Katsuhiro Otomo. Le formidable portrait également de la vie d'une femme avec la non moins formidable Léa Drucker, le suspense guerrier de The Pressure et encore le documentaire musical sur le groupe Oasis, donc Look Back in Anger. On vous l'a dit, c'est l'embarras du choix, mais d'abord en partenariat avec le Ciné-Planète, eh bien RGO vous offre 4 places pour l'avant-première du roi du game, voilà. Le roi du game de Eric Judor, avec Eric Judor, Alexandre Alamy et Marc Labrèche. Alexandre est prêt à tout pour renouer avec sa fille, quitte à infiltrer une équipe de bras cassés dans un univers de jeux médiéval fantastique. Cette quête improbable pourrait bien le ramener à ses propres rêves oubliés. La séance est en avant-première ce samedi 12 septembre à 19h30. Elle sera présentée par Eric Judor et Alexandra Lamy, laquelle est décidément très présente cette semaine au Ciné-Planète. Ce mardi soir, elle présentait Justin Lejuste en compagnie du réalisateur Éric Barbier et du comédien Alban Ivanov. Et pour cette séance, eh bien, du samedi 12 septembre, RGO a le plaisir de vous offrir 4 places aux premiers auditeurs et auditrices qui nous appelleront au 04 66 52 24 64 04 66 52 24 64. N'hésitez pas à laisser un message, je suis tout seul à la radio. On vous propose également dans cette matinale de gagner des places pour Oklahoma Honey ou bien encore pour Adieu Monde Cruel. Mais en attendant, je vous propose bien d'écouter la bande-annonce de ce film Le Roi du Game à découvrir en avant-première ce samedi.
3: Souhaitez-nous bonne chance. Vous, vous faites le guet, vous nous prévenez, ok?
4: Ok.
3: Bien.
4: Et c'est quoi le signe s'il y a quelqu'un alors?
3: Hey! Psst! Psst! Hey! Hey! Psst!
5: Le passage qui nous intéresse, la bataille de dimanche.
3: Là, les oiseaux, c'est trop, non? C'est une nuisance. Oh, ça m'a donné un frisson, Carl.
6: La prochaine fois qu'on vous demande de faire le guet, faites votre travail.
7: On n'a pas arrêté d'essayer de vous prévenir.
8: Oui, on a fait plein de chants d'oiseaux, là.
7: Ah, c'était vous, les brailleurs, là?
8: Ben oui.
7: Ouais, ouais.
0: Le roi du game à découvrir en avant-première ce samedi en compagnie d'Alexandra Lamy et d'Éric Judor, un film signé Éric Judor justement. On continue dans la matinale de RGO et on vous fait à nouveau gagner des places, mais cette fois-ci pour le film Oklahoma Honey, réalisé par Andrew Patterson avec Matthew McConaughey et Angelina Lockinglass, ainsi que Kurt Russell. Au cœur des terres reculées de l'Oklahoma rural, Amasia King, personnage charismatique au talent musical hors du commun, veille sur une bande de marginaux passionnés de bluegrass, tout en supervisant la plus importante exploitation apicole de la région. Il faut reconnaître une énorme qualité à Oklahoma Honey, on a rarement vu tel film. Impossible de savoir où ce machin va nous embarquer, tant il opère toutes les 10 minutes d'impossibles embardées, demi-tours et sorties de route. Pas étonnant qu'il se soit fait une solide réputation sur le circuit festivalier, notamment à Austin, où il a été porté en triomphe. Ça fait effectivement un bien fou de voir aussi joyeusement voter les formats et les conventions. Du récit, on ne dira pas grand-chose pour ne pas atténuer l'effet de surprise. Disons juste que ça commence par une affaire de miel volé dans le sud des États-Unis pour lequel la police demande l'aide d'Amasia King, apiculteur et musicien dans un groupe de country bluegrass. Un personnage un peu philosophe, un peu rockstar, un peu loser, au grand cœur, interprété avec une aisance et une ampleur phénoménale par Matthew McConaughey. Excusez-moi. Un film sans équivalent, connu sorte de Breaking Bad où l'on aurait remplacé la méthamphétamine par du miel, écrit un soir de cuit de carabiné dans un bar country, sous la houlette d'une éducatrice de centre aéré fan d'Alexandre Jardin. Pas rassurant, non, mais avouez que ça donne envie quand même. Voilà ce qu'on écrit à Libération de ce film Oklahoma Honey pour lequel vous pouvez gagner 2 places. C'est à la séance de votre choix, c'est jusqu'à mardi prochain. C'est tout simplement en nous appelant au 04 66 52 24 64 04 66 52 24 64. Et on vous propose dans la matinale d'écouter la bande-annonce. N'hésitez pas à nous laisser un message. Je vous rappellerai, je suis tout seul ce matin à la radio.
7: Écoute-moi, il y a des mensonges et il y a des vérités en toutes choses. Je suis là pour te montrer où sont les vérités et où sont les mensonges.
8: J'ai une grosse récolte à venir et j'aurai bien besoin d'aide.
9: Tu crois que j'en serai capable ?
8: Naturellement que tu en seras capable. Allez, suis-moi.
9: D'accord.
10: Ton miel, c'est quoi ?
9: Du trèfle blanc.
10: C'est pas courant, le trèfle blanc.
11: Ça fait beaucoup de miel volé.
12: Ça se présente mal.
13: Si tu veux vraiment ruiner la vie d'un mec, il faut lui prendre tout ce qu'il a.
14: Moi, je ferais gaffe de pas mettre mon nez dans ce business. Ces gars sont pas les plus gentils du monde.
15: Il ne s'agit pas seulement de vol. Ils ont un objectif et font ça avec cruauté.
9: Des gens ont démonté tout ce qu'il avait bâti. Et ont tout emporté. Je vais les retrouver. Et je vais tout récupérer. Je sais que plein de gens laisseraient tomber, mais pas moi.
14: Tout reconstruire, c'est pas rien. Quand on sait le travail que ça demande, on savoure le miel à sa juste valeur.
16: Tiens-toi prête, mon poussin. Les abeilles se mettent en essaim que lorsqu'elles veulent se battre.
0: Un film à découvrir dès aujourd'hui du côté du Cinéplanète Oklahoma, Honey, le miel de l'Oklahoma, réalisé par Andrew Patterson. N'hésitez pas à laisser un message si vous souhaitez gagner des places au 04 66 52 24 64. Autre proposition pour laquelle nous avons des places à vous faire gagner, il s'agit de Adieu Monde Cruel, un film réalisé par Félix de Givry avec Milo Machado Granier, Jane Beaver, Emmanuel Destremo. Otto Vidal, 14 ans, a disparu après avoir adressé une lettre d'adieu aux élèves de sa classe. Alors que tout le monde le croit mort, Lena, une fille de son lycée, le reconnaît une nuit en train d'errer dans les rues de la ville. Le film s'intéresse à la question du harcèlement scolaire en s'attachant à l'histoire d'un garçon un peu à part, solitaire, qui s'habille bizarrement et qui, pour ne plus être la cible de ses camarades, préfère mettre fin à ses jours plutôt que de revivre un jour de plus son calvaire. La mort, c'est une seule fois, la vie, c'est tous les jours, confie-t-il. Ce film singulier, qui ne cherche pas à faire de son sujet un spectacle, parvient à saisir la souffrance d'être différent comme Otto et Lena, confrontés pendant l'adolescence à la violence des logiques de groupe. Derrière son apparente simplicité, Adieu monde cruel interroge la question du harcèlement d'une manière décalée et poétique, en laissant des zones d'ombre sur des comportements aux enjeux complexes et en s'attardant sur la tentation de la disparition et sur l'espoir d'une belle vie pour la victime une fois sortie de la nuit. Voilà ce qu'on écrit France Info de ce film, donc Adieu monde cruel, à découvrir dès aujourd'hui sur les écrans du Cinéplanète. Un film pour lequel vous pouvez gagner 2 places, c'est à la séance de votre choix, c'est tout simplement en nous appelant au 04 66 52 24 64. 04 66 52 24 64. N'hésitez pas à laisser un message, je suis tout seul à la radio ce matin. Et c'est pas évident de répondre au téléphone et de parler en même temps à la radio. On s'écoute en attendant la bande-annonce de ce film Adieu monde cruel pour lequel vous pouvez gagner des places.
11: Otto Vidal, c'est le nom de cet adolescent de 14 ans disparu depuis hier matin après avoir adressé une lettre d'adieu à tous les élèves de 3e dans laquelle il racontait le harcèlement qu'il subissait quotidiennement.

0: Tu vas où?
1: Chez Mathilde. Tu la connais pas. Qu'est-ce que tu vas faire maintenant?
2: Je sais pas. Après ce que j'ai fait, je pourrais jamais rentrer chez moi.
1: Il peut pas se passer que des choses mauvaises. J'y crois pas. Il y a forcément des choses belles qui vont arriver aussi.

0: Tu crois pas au miracle, toi ?
1: Croyez-vous au miracle ? Adieu, monde cruel, un film à découvrir sur les écrans du Cinéplanète dès aujourd'hui. Un film pour lequel RGO vous offre deux places, la séance de votre choix, c'est jusqu'à mardi prochain. Un film signé Félix de Givry avec Milo Machado-Granier, qu'on a pu découvrir dans Anatomie d'une chute, Jane Beaver et Emmanuel Destremo, excusez-moi pour la prononciation tout à l'heure. Dans la matinale, il est 8h36, nous continuons en musique avec une petite pépite musicale, une nouveauté sortie ce vendredi, Legends of the Dunes. La légende des dunes, c'est le titre du morceau signé X-Ray Ted, accompagné par Too Many Tees. On vous souhaite une belle matinée.

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1: h39, vous êtes bien dans la matinale de RGO. Nous sommes en direct en ce mercredi 9 septembre. On a plein de bons plans sortis à vous proposer pour cette semaine. Les propositions culturelles pullulent, ne manquent absolument pas sur Alès. C'est assez incroyable, on n'a pas le temps de tout vous dévoiler. Du lundi 1er au samedi 12 septembre, par exemple, la vitrine à Alès, c'est un nouvel espace qu'a ouvert la mairie. Eh bien, elle vous propose une exposition avec des œuvres d'Ali Salem, d'Elana Jean, de Lise Magrez et de Nicolas Gall. C'est une exposition à la fois de sculpture, de peinture, de photographie et de papier découpé. La vitrine donc à Alès vous propose cette exposition d'Ali Salem, Elana Jean, Lise Magrez et de Nicolas Gall. Ça dure jusqu'à ce samedi 12 septembre. La compagnie Les Lendemains, elle, jusqu'au 12 septembre, également jusqu'à ce samedi, organise la seconde convention internationale de trapèze volant. Peut-être étiez-vous hier soir du côté de Champclauson pour découvrir Pirates Party, un spectacle offert gratuitement dans le cadre de cette convention. Il y a de nombreuses propositions gratuites. N'hésitez pas à vous rendre sur le site de la berline pour découvrir le programme complet, puisque pendant une semaine, eh bien, professionnels et pratiquants avancés se retrouvent pour partager leur pratique, échanger leur savoir-faire et faire vivre une discipline spectaculaire qui est née en France il y a plus de 167 ans. Mais la convention ne s'adresse pas uniquement aux artistes. Tout au long de la semaine, eh bien, le public, comme je vous le disais, est invité à découvrir gratuitement les coulisses du trapèze volant. Il y aura d'ailleurs un spectacle demain soir à 18h, jeudi donc, un autre spectacle à découvrir gratuitement et de nombreuses propositions sur la journée du samedi. Vous pourrez également observer les entraînements, rencontrer les artistes et assister chaque soir à un rendez-vous ouvert à toutes et tous. C'est une occasion rare de pénétrer dans un univers habituellement réservé aux professionnels. Le programme complet, comme je vous le disais, est à retrouver sur le site de la berline. Ça se passe du côté de Champclauson. Il y a un espace chapiteau, c'est indiqué. Donc c'est là où était le chapiteau, par exemple, des Ogres de Barbac, où on a pu voir d'autres spectacles. Le cabaret de Champclauson également avait lieu là-bas. Il y a de nombreuses structures de trapèze volant. Juste le fait d'aller voir toutes ces structures, c'est assez impressionnant, et de voir eh bien, tous ces artistes s'entraîner, c'est assez magique. Je vous le conseille vivement, j'y étais hier soir. Mercredi 9 septembre, aujourd'hui donc, Graines de Lire, l'association, elle, vous propose un temps pour les bébés lecteurs. C'est ce matin du côté de la médiathèque de Salindres. C'est un moment de partage autour du livre pour les tout-petits de 18 mois à 3 ans, avec des lectures, des jeux et des comptines. L'association Graines de Lire vous propose un temps pour les bébés lecteurs ce mercredi. Ça commence dans une heure précisément à 9h45, ça dure une demi-heure jusqu'à 10h15 et ça se passe du côté de la médiathèque de Salindres. Vous êtes bien dans la matinale de RGO, il est 8h43, on continue en musique avant de vous donner d'autres bons plans de sortie pour cette semaine. On s'écoute Tiff avec son titre Inata.

Hinata, c'est le titre de ce morceau signé Tiff que vous venez d'entendre dans la matinale de RGO sur le 88.2. Nous sommes en direct en ce mercredi 9 septembre et pour terminer cette matinale, on vous donne quelques bons plans de sortie avant d'écouter un petit sujet signé Moïse Grelier autour de la banque alimentaire et de ses actions. On vous propose par exemple pour demain, jeudi 10 septembre, du côté de Générargues, c'est l'association Trad à Générargues qui vous annonce la reprise de son atelier de danse traditionnelle. L'atelier a lieu tous les jeudis, c'est de 19h30 à 21h30. N'hésitez pas à vous y rendre si vous souhaitez eh bien, découvrir ou redécouvrir toutes ces danses traditionnelles. Que se passe-t-il du côté de l'Urban Park ce week-end? Par exemple, ce vendredi 11 septembre à partir de 19h, c'est une soirée jeu de société que la Casa Jeux vous concocte et qui vient vous faire découvrir les nouveautés de la rentrée. C'est du côté de l'Urban Park à Alès, bien évidemment. Et l'Urban Park vous propose également samedi 12 septembre à 20h30 cette fois-ci, Larsovic. C'est un concert, c'est du post-punk synthétique, un univers singulier à découvrir. Rendez-vous donc du côté de l'Urban Park ce vendredi 11 septembre pour une soirée jeux de société et ce samedi 12 pour le concert post-punk du groupe Larsovic. Demain également, jeudi 10 septembre, donc, l'association Boucan, elle, ouvre sa permanence juridique à destination des femmes et des minorités de genre. C'est à la Maison des associations de Saint-Ambois. Boucan propose cette année un accompagnement, des orientations sur les violences intrafamiliales, les violences sexistes et sexuelles, les discriminations, le changement d'état civil, les droits des personnes étrangères, les procédures de divorce, ainsi que la protection des enfants et des personnes vulnérables. C'est absolument gratuit, c'est confidentiel et c'est anonyme. Il vous faudra prendre rendez-vous par mail, c'est à l'adresse suivante, laperm@boucan.info. Oh, excusez-moi, j'éternue au milieu de mon annonce. Il faut donc prendre rendez-vous par mail, donc c'est à cette adresse mail, laperm@boucan.info. Laperm, ça s'écrit laperm@boucan.info. La permanence juridique donc de l'association Boucan vous attend sur rendez-vous. C'est ce jeudi, demain donc, c'est de 17h30 à 20h. C'est à la Maison des associations de Saint-Ambrois que cela se déroule. Vous êtes bien dans la matinale de RGO, une petite coupure musicale avant de retrouver un sujet signé Moïse Grelier. Il vous parlera de la banque alimentaire.

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1: Et à suivre, et pour conclure cette matinale, on vous propose un sujet signé Moïse Grelier. Il est parti à la rencontre de la Banque Alimentaire du Gard.
3: Bonjour à toutes et bonjour à tous. Aujourd'hui, on va parler de solidarité avec notamment la Banque Alimentaire du Gard et avec Mélissa Abaïd. Mélissa Abaïd, bonjour.
4: Bonjour.
3: Alors, pour celles et ceux qui ne vous connaîtraient pas, est-ce que vous voulez bien vous présenter et également nous dire eh bien qu'est-ce que vous prévoyez, qu'est-ce que vous nous concoctez en lien avec la Banque Alimentaire du Gard?
4: Alors, je suis Mélissa Abaïd, l'adjointe de direction chargée des relations publiques de la Banque Alimentaire du Gard. La Banque Alimentaire du Gard réserve de nombreuses surprises durant cette rentrée 2026. Pour commencer, élément phare, la Banque Alimentaire du Gard déménage là dans les semaines à venir, puisque le 17 octobre, nous inaugurons le futur dépôt de la Banque Alimentaire du Gard, donc date bien à noter l'inauguration le 17 octobre de la Banque Alimentaire. Premier événement marquant.
3: Et pour les personnes peut-être qui n'ont pas forcément ça à l'esprit, est-ce que vous voulez bien rappeler au fait la Banque Alimentaire du Gard, qu'est-ce que c'est, à qui ça bénéficie et voilà un peu de quoi elle a besoin?
4: Alors, la Banque Alimentaire du Gard, c'est une association aujourd'hui d'envergure nationale, puisqu'il y a chaque département détient sa banque alimentaire avec une fédération des banques alimentaires en France, à Paris. La Banque Alimentaire du Gard, elle a pour objectif aujourd'hui de lutter contre la précarité alimentaire partout en France et nous donc dans le Gard. Donc tous les jours, vous voyez des camions partout sur le territoire, rôder, voilà, en tout cas faire le tour du Gard pour aller récupérer les ramasses, les invendus dans le magasin gardois. Et nous avons à cœur, donc, une fois les invendus récupérés, de tout trier dans notre entrepôt à Nîmes. Et on redistribue chaque jour nos denrées alimentaires à plus de 46 000 bénéficiaires dans le Gard. Pour voilà lutter contre la précarité alimentaire. Donc voilà, c'est une association très très importante qui va aujourd'hui permettre un peu plus d'égalité sur notre territoire en redistribuant de la nourriture. Tout au long de l'été, vous avez certainement entendu parler de la Banque Alimentaire, puisque nous avons effectué divers distributions partout sur les territoires ouvertes à tous, donc de fruits et légumes sans condition. Donc voilà, aujourd'hui, les personnes en situation de précarité, les personnes qui ont du mal à finir leur fin de mois, qui n'hésitent pas à se rapprocher de la Banque Alimentaire du Gard. Et j'en profite, si je peux me permettre, de faire un appel à bénévoles, puisque, comme je l'ai dit en tout début d'interview, c'est une association aujourd'hui qui a besoin de bénévoles pour œuvrer. Donc, on est en recherche également de bénévoles pour pouvoir satisfaire le plus de personnes possible.
3: Et pour les personnes qui voudraient postuler, où est-ce qu'elles peuvent le faire?
4: Alors, nous retrouver partout sur les réseaux sociaux, que ce soit Instagram, Facebook, LinkedIn. Vous retrouvez également son président Joseph Pronesti ou moi-même, Mélissa Abaïd.

0: l'esprit étudiante sur le site de Hoche à Nîmes.
1: Une question que je me pose, c'est, avec ces dernières années, bah, notamment l'inflation qu'il y a pu avoir, l'augmentation de divers coûts, notamment l'essence et autres, qui ont pu impacter pas mal de personnes, est-ce qu'il y a un impact sur la générosité des gens ou est-ce que, bon, tout de même, cela reste constant?
0: Alors, aujourd'hui, on peut le voir, on le verra, je pense, je dirais, sur la collecte nationale, puisque le 6, 7 et 8 novembre, on aura la collecte nationale des banques alimentaires en France. Donc, on sera présent partout sur les magasins. Et c'est vraiment à ce moment-là qu'on va pouvoir effectuer une comparaison entre les dons qui ont été effectués l'année dernière sur la collecte nationale et les dons qui sont effectués cette année. Moi, pour avoir fait la collecte de printemps au mois de mai, je me suis rendu compte qu'il y avait quand même pas mal de dons. Pas mal de personnes ont donné pour la banque alimentaire du Gard. Et aujourd'hui, effectivement, les temps sont durs pour tout le monde avec le contexte inflationniste, la montée des prix d'essence et autres. C'est pour ça qu'on lance aussi une action de mécénat 2026-2027 assez importante qui est le pont de la solidarité.
1: Oui, la fameuse action où on peut acheter des pierres virtuelles du pont du Gard.
0: Effectivement, c'est ça. C'est cette action, on l'a lancée début d'été également. Le pont de la solidarité, c'est qu'aujourd'hui, chaque personne qui souhaite œuvrer et aider la Banque alimentaire du Gard peut acheter sa pierre. Donc pareil, sur notre site internet, vous trouvez le lien. Une pierre est d'un montant de 5 euros. Donc si chacun aujourd'hui achète sa pierre d'un montant de 5 euros, ça permettra d'acheter bien des repas pour les bénéficiaires. Ça permettra de faire fonctionner la Banque alimentaire qui fonctionne à base de dons aujourd'hui et de subventions. Donc on a véritablement besoin de cet élan de solidarité en lien évidemment avec le site du pont du Gard pour mettre en avant notre patrimoine historique. Il faut savoir que les entreprises aujourd'hui qui souhaitent œuvrer et qui souhaitent aider la banque alimentaire, elles ont une possibilité de défiscalisation. Donc ça, c'est quand même plutôt intéressant pour les entreprises qui ont eu un bon chiffre d'affaires. Donc voilà, ne pas hésiter puisque c'est le pont, c'est aussi la métaphore entre d'un côté du pont le bénéficiaire et de l'autre le donateur. Donc on essaie voilà vraiment de mettre en avant ce côté-là. Et puis avec l'argent qui sera récolté également, on permettra aujourd'hui aux agriculteurs locaux de vivre, aux producteurs locaux, puisqu'on leur achètera des produits, des fruits et légumes, des produits pour faire vivre nos circuits courts, pour les aider. Donc ça permettra de mettre en avant donc les producteurs locaux, à la banque alimentaire d'avoir vraiment des produits de très bonne qualité et à nos bénéficiaires de bénéficier de nourriture digne.
1: Donc tout le monde sera gagnant quelque part.
0: Exactement, le fonds de solidarité est une action gagnante, je dirais, pour tout le monde. C'est pourquoi on tient véritablement à la mettre en avant, plutôt qu'à aller au cas des portes en disant qu'on est dans le besoin. Voilà, on a voulu mettre en avant une action de qualité où chacun y trouve voilà, véritablement son compte. Quoi.
1: Est-ce qu'il y a d'autres dates ou d'autres rencontres à venir qu'il faut retenir aujourd'hui?
0: Bah, écoutez, restez connectés sur le réseau de banque alimentaire du Gard, puisque chaque semaine, on met en avant des distributions actuellement dans le Gard, dans diverses villes, dans divers villages. Encore hier, on était sur Bessèges, où on a distribué des fruits et légumes à tout le monde, à toutes les personnes qui étaient présentes. Je rappelle le 17 octobre l'inauguration, le grand déménagement de la Banque alimentaire du Gard, où plus de 500 personnes seront attendues. Et aujourd'hui, le pont de la solidarité, qui est une action constante, une action de tous les jours, donc ne pas hésiter à nous contacter, que ce soit pour acheter sa pierre, pour venir visiter la Banque alimentaire, venir comprendre comment elle fonctionne, recherche de bénévolat, et à la rentrée, divers dates, je pense, seront encore annoncées puisqu'on va ouvrir également l'épicerie sociale du PAFPA en septembre qui sera inaugurée et bien d'autres événements que je ne vous dévoilerai pas encore puisque je vous incite à venir vous abonner à notre page.
2: Petite musique jazzistique signé Moïse Grolier, qu'on remercie. Notre cher journaliste est actuellement en alternance à Montpellier. Il nous revient dès lundi avec de nouveaux sujets. Vous êtes bien dans la matinale de RGO et c'est ainsi qu'elle se conclut en ce mercredi 9 septembre. On vous souhaite à toutes et tous une excellente journée, une excellente matinée. On vous rappelle cet hommage à Tony Gatliff qu'on rendra ce soir à 17h05 avec un petit retour d'archives sur les différentes interviews que nous avons pu réaliser au cours des pérégrination de Tony Gatliff sur Alès. Vous allez retrouver dans quelques secondes le journal de Radio France Internationale.
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1: RFI, 8h à Kinshasa, 9h à Paris et 10h à Kiev.
2: Andréane Mélard.
1: Et Julien Coquel-Rohem pour le journal.
3: Et à la une, les sanctions annoncées hier par une douzaine de pays contre les colonies israéliennes illégales en Cisjordanie occupée, mesure qualifiée d'ingérence électorale par le président du pays. Alors qu'Israël vote aux élections législatives dans un mois et demi, notre dossier du jour dans un instant à Jérusalem. Dans ce journal également, la multiplication des frappes russes à Kiev qui tranche un débat. Du vieux de plusieurs années, la capitale va alléger son couvre-feu pour faciliter les déplacements. On part aussi en Suède, où la question de la taxation des ultra-riches s'invite dans la campagne électorale. En République démocratique du Congo, l'incendie meurtrier de ce week-end qui révèle les faiblesses du dispositif de secours à Kinshasa. Et puis du football et le début d'une longue campagne pour le PSG, le Paris Saint-Germain, de retour ce soir en Ligue des Champions pour tenter le triplé.
1: Face à l'expansion systématique des colonies et la hausse considérable de la violence des colons en Cisjordanie occupée, un tournant annoncé hier par une douzaine de pays.
3: Le Royaume-Uni, la France, le Canada et 9 autres pays européens promettent des sanctions contre le commerce avec les colonies israéliennes implantées illégalement et souvent violemment dans le territoire palestinien. 12 pays qui disent vouloir prendre des mesures et soutenir des sanctions à l'échelle de l'Union européenne. Paris, Londres et Ottawa annoncent déjà qu'ils vont interdire l'importation de produits en provenance des colonies et appliquer des sanctions ciblées. Bonjour Frédéric Misselin.
4: Bonjour.
3: En ligne avec nous de Jérusalem, Frédéric, la réaction d'Israël a été immédiate.
4: Oui, le consulat britannique à Jérusalem va être fermé sous 30 jours. 12 personnalités britanniques sont interdites d'entrer en Israël. Ce sont les mesures de rétorsion annoncées hier. Londres estime que le gouvernement israélien ferme les yeux sur le nettoyage ethnique en Cisjordanie. Les autorités israéliennes brandissent la carte de l'antisémitisme pour disqualifier ses propos.
3: Le président Isaac Herzog parle, lui, d'ingérence dans la campagne électorale et on va justement se pencher à présent sur le contexte politique en Israël, Frédéric, car les sanctions annoncées hier interviennent à un moment très particulier.
4: Oui, c'était hier la date limite pour les partis politiques israéliens pour déposer leur liste de candidats pour les législatives. Elles auront lieu le 27 octobre prochain, une élection cruciale. 38 partis sont en lice et 120 sièges de députés sont à pourvoir. Majorité absolue à 61 sièges, donc c'est un scrutin à la proportionnelle intégrale avec un seuil électoral à 3,25% des voix. En passant ce seuil, vous obtenez 4 sièges automatiquement, ce qui favorise les petits partis.
3: Le paysage électoral ne bouge pas vraiment pour l'instant. Il se résume à cette question, pour ou contre Benjamin Netanyahou ?
4: La coalition sortante est composée du Likoud, de partis religieux et ultranationalistes. 38% des Israéliens avouent dans les sondages qu'ils ont glissé à droite depuis le 7 octobre 2023. L'opposition est très hétéroclite. Elle va des libéraux nationalistes, comme Naftali Bennett, à la gauche social-démocrate de Yair Golan, en passant par le centre-droit de Gadi Eisenkot. Les partis arabes, eux, représentent 20% de la population israélienne.
3: Et pour l'instant, c'est le parti Yachar de Gadi Eisenkot et le Likoud qui font la course en tête dans les sondages.
4: Oui, ils oscillent entre 21 et 24 sièges, mais Gadi Eisenkot ne pourra rien faire seul. Le système électoral israélien oblige à des alliances pour former une coalition et Benjamin Netanyahou connaît cet exercice par cœur. Ofer Koenig est professeur de sciences politiques, chercheur à l'Institut israélien pour la démocratie.
5: Comme au foot, Netanyahou ne joue pas pour gagner, il veut obtenir un match nul. Sa stratégie consiste donc à empêcher l'autre bloc dirigé par Eisenkot, de former un gouvernement. Car du point de vue de Netanyahou, une impasse politique est une bonne chose. Tant qu'il n'y a pas de nouveau gouvernement, il reste Premier ministre par intérim.
4: À 76 ans, c'est la 12e campagne de Benjamin Netanyahou qui a été Premier ministre pendant 19 ans.
3: Frédéric Misselin, merci beaucoup. L'avantage de l'expérience, mais le handicap des scandales pour Benjamin Netanyahou, le Premier ministre israélien dans la tourmente, alors que le journal israélien Haaretz a révélé qu'il aurait été prévenu par le président des Émirats Arabes Unis d'une attaque du Hamas à venir quelques jours avant le 7 octobre 2023. Il n'en aurait pas informé les services de sécurité israéliens. Information démentie par le bureau de Benjamin Netanyahou hier, alors que les Émirats se refusent, eux, à tout commentaire. Le pays précise toutefois qu'il communique les renseignements pertinents chaque fois que cela est nécessaire. Dans la région, l'escalade qui continue entre l'Iran et les États-Unis, Téhéran affirme avoir attaqué cette nuit une vingtaine de bâtiments. bateaux, dont deux navires militaires américains et une base américaine en Jordanie, en réponse à des frappes menées par les États-Unis contre cinq pétroliers iraniens hier. Une nouvelle poussée de fièvre au Moyen-Orient qui s'étend aussi sur les marchés du pétrole. Le baril frôle ce matin la barre des 100 dollars. À la une également une conversation d'une extrême franchise entre Donald Trump et Vladimir Poutine. Les mots du Kremlin pour évoquer ce coup de fil d'une heure entre les deux hommes, au cours duquel le président russe a assuré notamment n'avoir aucun plan agressif à l'encontre de l'Europe. Il est trop tôt pour évoquer une nouvelle rencontre entre émissaires, ajoute aussi Moscou, alors que Volodymyr Zelensky a évoqué hier de possibles discussions dans les prochaines semaines entre les négociateurs russes, ukrainiens et américains. La guerre continue en attendant. Deux morts dans une frappe russe à la frontière entre l'Ukraine et la Moldavie cette nuit. La Russie dit de son côté avoir abattu près de 600 drones ukrainiens. Et du côté de Kiev, la ville s'adapte aux bombardements de plus en plus fréquents. Le couvre-feu en vigueur depuis 2022 dans la capitale sera raccourci d'une heure à partir de demain pour faciliter le quotidien des habitants et leurs déplacements. Emmanuel Chaz.
0: À Kiev, entre les raids aériens russes à répétition, des infrastructures de transport précaires et interrompues lors de chaque alerte, il peut être difficile pour les Kieviens de regagner leur domicile le soir et l'assouplissement du couvre-feu devrait donc faciliter la vie aux résidents. Maya, une étudiante, résume.
6: Comme le couvre-feu va être raccourci, les transports publics fonctionneront un peu plus longtemps. En tout cas, il y aura plus de métro le soir. On dirait que c'est tout, parce que les horaires dans les centres commerciaux ou dans les autres branches ne vont pas du tout changer.
0: En plus du couvre-feu raccourci, le système d'alerte aérienne est repensé à deux niveaux et un nouveau code couleur sur les applications. Tania, une mère de famille, s'en réjouit.
7: Maintenant, on reçoit des alertes jaunes lorsque les drones sont particulièrement dangereux et des alertes rouges, ça c'est pour les attaques de missiles, les balistiques, quand c'est plus dangereux. C'est cool parce que quand l'alerte est jaune, on peut quand même prendre le métro.
0: Ce qui devrait faciliter la vie de certains ne fait pas forcément le bonheur des autres. En cas d'une alerte jaune, les magasins ne sont plus sommés de fermer, ni son personnel de se mettre à l'abri. Une mesure qui suscite déjà des inquiétudes auprès des employés. Emmanuel Chaz, Kiev, RFI.
1: RFI 9h07 à Stockholm. Julien, la Suède a 4 jours de ses élections législatives.
3: Et le résultat plus qu'incertain, alors que l'opposition de centre-gauche, longtemps donnée favorite, perd de son avance dans les sondages face à la coalition de droite du Premier ministre sortant, soutenue par l'extrême droite. La campagne a tourné notamment autour des thèmes de l'immigration, de la santé et du pouvoir d'achat, alors que les inégalités progressent dans le pays, longtemps considéré comme l'un des plus égalitaires au monde, grâce à la redistribution et à un État-providence puissant. La Suède compte pourtant aujourd'hui des dizaines de milliardaires. Et la question de leur taxation s'est invitée dans la campagne, Ottilia Ferré.
8: La Suède compte aujourd'hui 51 milliardaires, autant que la France, mais avec une population 7 fois plus petite. Depuis les années 90, le pays a supprimé plusieurs impôts sur le patrimoine et les successions. Anna Nelson, d'Oxfam Suède, se réjouit d'une prise de conscience naissante sur le sujet.
9: Sur la même période, on a aussi vu la pauvreté augmenter. Elle concerne aujourd'hui 730 000 personnes.
8: Ça représente près de 7% de la population.
9: Et elle a doublé en 5 ans. Selon les estimations actuelles, un impôt sur les milliardaires pourrait rapporter environ 50 milliards de couronnes suédoises, 4 milliards et demi d'euros par an.
8: Gabrielle Zucman a mené une étude en Suède. Elle a montré que les 0,1% les plus riches du royaume ne payent que 20 à 25% d'impôts contre 40 à 50% pour le reste de la population. Selon son co-auteur David Seim, cela s'explique notamment par les revenus conservés dans leurs entreprises ou holdings moins taxés.
10: Si on avait conservé un système fiscal véritablement progressif, nous estimons que les recettes fiscales augmenteraient de 6 à 7% du PIB au lieu de 2 à 3%. Il s'agit d'un montant considérable.
8: Plusieurs partis de gauche réclament la mise en place d'une taxe sur les milliardaires, un impôt à 2% sur les fortunes dépassant 90 millions d'euros, ce qui concerne 500 personnes. La droite s'y oppose et le Parti libéral veut même doubler le nombre de milliardaires d'ici à 2036. Ottilia Ferré, Stockholm, RFI.
1: C'était dans la nuit de vendredi à samedi à Kinshasa, la mort de 12 personnes dans un incendie survenu lors d'un mariage.
3: Un drame qui a notamment poussé le gouvernement congolais à ordonner ordonné le contrôle systématique des salles des fêtes, mais qui met aussi en évidence les faiblesses du dispositif de secours dans la capitale de la RDC, le manque de véhicules, de moyens et de prévention, Passion Ligaudy.
11: Les deux camions anti-incendie appartenant à la ville sont vétustes, en panne et considérés comme totalement amortis, indiquent des sources à l'hôtel des villes. Kinshasa a commandé une trentaine de nouveaux véhicules. Selon nos informations, 6 ont déjà été expédiés par bateau, mais leur date d'arrivée n'est pas précisée. En attendant, la ville recourt à une délégation de service. Des entreprises privées ont reçu des licences et doivent en contrepartie appuyer les secours. Avec la MONUSCO, la mission onusienne et la régie des voies aériennes, ses partenaires disposent de 13 camions selon nos calculs. La ville compte également 137 sapeurs-pompiers, mais ne dispose d'aucun engin municipal opérationnel. La réponse reste aussi freinée par le manque de prévention. Une source municipale cite le non-respect des règles d'installation électrique, l'absence d'extincteurs ou la présence d'appareils détériorés. Même lorsqu'ils existent, de nombreux occupants ne sauraient pas les utiliser. Côté infrastructure d'appui, la caserne centrale de la Gombe, une de 24 communes de Kinshasa, est rénovée à 90%. 2 autres sont projetées, à l'échangeur et Angili, mais les travaux n'ont pas commencé, faute de budget, explique une source gouvernementale. Dans une capitale de 24 communes, le défi consiste donc à renforcer simultanément la prévention, les équipements et la proximité des secours.
3: Patient Ligaudy.
1: En France, un ancien Premier ministre de nouveau devant la justice aujourd'hui.
3: Le procès en appel de l'affaire des assistants parlementaires du Modem au Parlement européen et le fondateur du parti centriste, François Bayrou, de retour devant les juges, ses co-accusés et le Modem avait été lourdement condamné en première instance. Lui avait été acquitté, mais les doutes émis par les magistrats pourraient cette fois lui coûter cher, Marie Casadebé.
12: Début 2024, François Bayrou ressort soulagé du tribunal correctionnel de Paris. Pour l'ancien Premier ministre, c'est la fin d'un cauchemar de 7 ans depuis les premiers actes d'enquête qui lui ont valu son départ précipité du ministère de la Justice. Mais le patron du parti Modem est relaxé au bénéfice du doute. À l'énoncé du délibéré, le président du tribunal précise que François Bayrou a probablement autorisé un système d'emploi fictif, mais qu'il est impossible à ce stade de le prouver. Ses co-accusés, eux, sont condamnés pour avoir utilisé entre 2005 et 2017 des fonds européens pour rémunérer des assistants parlementaires qui travaillaient en réalité pour le Modem. Si en appel, François Bayrou était finalement condamné, c'est surtout sa réputation et son héritage politique qui seraient entachés. Le triple candidat malheureux à la présidentielle a annoncé qu'il ne se représenterait pas en 2027, tout en souhaitant s'investir aux côtés d'un candidat centriste. François Bayrou sort déjà de plusieurs mois de débâcle. L'affaire Betarame, un scandale sexuel dans un établissement privé catholique, son départ de Matignon après un vote de défiance de l'Assemblée nationale et son échec aux élections municipales à Pau, dont il était le maire depuis 12 ans.
3: Marie Casadebé.
1: Et puis du foot et la suite aujourd'hui de la première journée des phases de poule de la Ligue des Champions.
3: Après la défaite 3-2 de Lille face au Betis Séville et la victoire du Real Madrid 2-1 face à Inter Milan hier soir, le tour ce soir du tenant du titre, le PSG de retour sur les pelouses européennes avec un premier match face au Slovan Bratislava. L'équipe parisienne part en quête d'un exploit, en l'occurrence d'un triplé qui marquerait l'histoire, Eric Mamrut.
13: C'est très difficile de gagner une déjà, gagner deux c'est encore plus, gagner trois c'est hyper difficile et très peu des équipes qui en fait.
14: Elles sont trois équipes, précisément, monsieur Marquinhos, à avoir déjà remporté trois Ligues des Champions d'affilée. L'Ajax d'Amsterdam, le Bayern Munich et le Real Madrid à 2 reprises. Et pour espérer devenir la 4e, le capitaine du PSG connaît la méthode.
13: Nous, on doit savoir que tout ce qu'on a fait et qu'on a gagné, c'est dans l'histoire et dans le passé. Si on veut gagner encore une fois, on doit maintenir notre niveau d'exigence parce que les autres équipes, on a vu, ils ont tous essayé d'améliorer les effectifs. Je pense qu'encore cette saison, ça sera encore plus difficile que les autres. Mais nous, on va se battre pour une nouvelle fois à gagner cette compétition.
14: Lors de ces deux conquêtes victorieuses, le PSG avait connu un début de campagne poussif, l'obligeant à passer par les barrages. Et cette année encore, le chemin risque d'être tortueux, prévient l'entraîneur Luis Enrique.
15: Je voudrais être dans les 8 premiers qualifiés et éviter les barrages. Mais avec les tirages au sort que normalement on a, c'est très difficile. Quand tu as ce type d'adversaire, tu vas avoir match de la souffrance, tu vas perdre des points et ce sera, comme les deux dernières années, difficile à qualifier.
14: Sortir de la phase de poule en dépit d'une concurrence féroce emmenée par le FC Barcelone, l'AS Rome ou encore Manchester City, et malgré un début de championnat qualifié de catastrophique en termes de résultats par Luis Enrique.
3: Deux points pris en trois matchs, c'est en effet le maigre bilan du PSG en Ligue 1 en ce début de saison, mais place donc à la Ligue des Champions ce soir. Il faudra faire mieux. 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Rendez-vous à partir de 19h, temps universel.
16: 9h15, vous venez d'entendre le journal de Radio France Internationale. Vous revenez sur les ondes du 88.2. À suivre, c'est la chronique L'assiette qui fait du bien. Aujourd'hui, Karine, la fée des âmes, vous dit non, vous n'avez rien à rattraper après votre été. On vous souhaite à toutes et tous une excellente matinée sur nos ondes. La chronique arrivera juste après quelques notes de musique signées Sadadj.

Vous avez mangé des glaces cet été, fait quelques apéros, profité des restos, des vacances, des repas qui s'éternisent. Eh bien, vous n'avez rien à rattraper. Oui, oui, rien. Parce que votre corps n'a pas besoin que vous lui fassiez payer en septembre le plaisir que vous avez pris en août. Bonjour et bienvenue sur RGO. Je suis Karine Yon. Chaque semaine, je vous partage des clés simples pour mieux manger, retrouver votre énergie et vous sentir bien dans votre corps comme dans votre tête, sans jamais renoncer au plaisir. Septembre arrive et avec lui, on entend souvent « Cet été, j'ai un peu trop profité. Maintenant, il faut que je fasse attention. » Ou le grand classique, lundi, je m'y remets sérieusement. Mais se remettre à quoi exactement ? Parce que manger davantage au restaurant, prendre l'apéritif avec des amis ou savourer une glace en vacances, ce n'est pas avoir échoué. C'est aussi vivre. Et surtout, quelques semaines différentes du reste de l'année ne nécessitent pas de passer septembre à essayer de les effacer. Le piège, c'est justement de vouloir compenser. On enlève le pain, on réduit les quantités, on commence à traquer tout ce qu'on juge trop gras, trop sucré ou pas assez sain. On mange une salade à midi alors qu'on aurait volontiers mangé autre chose. Et à 17h, votre corps finit par réclamer ce que votre volonté avait décidé de lui retirer à midi. Parce qu'un corps qui n'a pas suffisamment reçu va naturellement chercher à récupérer ce qui lui manque. Alors, plutôt que de passer brutalement du mode vacances au mode contrôle, revenez simplement à vos repères. Concrètement, qu'est-ce qu'on fait ? Premier repère, retrouvez des repas qui vous rassasient vraiment. Des légumes, bien sûr, mais pas uniquement. Pensez aussi à une source de protéines, à des céréales ou des légumineuses selon vos envies et vos besoins, et à de bonnes matières grasses. Une assiette équilibrée n'est pas forcément une assiette légère, c'est une assiette qui nourrit. Deuxième repère, retrouvez votre rythme. Pendant les vacances, les horaires changent souvent. On déjeune plus tard, on grignote parfois davantage, on dîne à 22h. Pas besoin de tout révolutionner le 1er septembre. Votre quotidien va naturellement remettre un peu de structure. Et dernier repère, probablement le plus important. Écoutez ce que votre corps vous dit aujourd'hui, plutôt que de vouloir corriger ce que vous avez mangé hier. Vous avez faim ? Mangez. Vous n'avez pas faim ? Ajustez. Vous avez envie d'un dessert ? Prenez quelques secondes pour vous demander si vous en avez réellement envie. Parce que manger consciemment, ce n'est pas toujours choisir ce qui paraît le plus raisonnable. C'est aussi apprendre à reconnaître ce dont on a réellement besoin. Alors, plutôt que de vous demander ce que vous devez enlever de votre alimentation après l'été, posez-vous plutôt cette question. Qu'est-ce que je pourrais apporter à mon alimentation aujourd'hui pour me sentir bien ? Plus de régularité ? Plus de légumes ? Plus d'eau ? Des repas nourrissants ? Ou simplement un peu moins de culpabilité ? Parce que l'équilibre alimentaire ne se construit pas sur quelques repas de vacances. Il se construit dans ce que vous faites la plupart du temps. Alors non, vous n'avez rien à rattraper après l'été. Vous avez simplement à retrouver un équilibre qui vous fait du bien. Écoutez votre corps, mettez de la joie dans votre assiette et souvenez-vous, chaque repas peut devenir une façon de prendre soin de soi. À très bientôt sur RGO.

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1: C'est parti! Ouvrez les écoutilles et zou! En Taxi pour les Galaxies. La sorcière de la rue Mouffetard. Il y avait une fois, dans le quartier des Gobelins à Paris, une vieille sorcière, affreusement vieille et laide, mais qui aurait bien voulu passer pour la plus belle fille du monde. Un beau jour, en lisant le journal des sorcières, elle tomba sur le communiqué suivant. « Madame, vous qui êtes vieille et laide, vous deviendrez jeune et jolie. Et pour cela, mangez une petite fille à la sauce tomate. Et plus bas, en petites lettres, « Attention, le prénom de cette petite fille devra obligatoirement commencer par la lettre N. » Or, il y avait dans ce même quartier une petite fille qui s'appelait Nadia. C'était la fille aînée de Papa Saïd. Je ne sais pas si vous connaissez, il tenait l'épicerie buvette de la rue Broca. « Il faut que je mange Nadia, » se dit la sorcière. Un beau jour que Nadia était sortie pour aller chez le boulanger, une vieille dame l'arrêta. « Bonjour, ma petite Nadia. »«
2: Bonjour, madame. Veux-tu me rendre un service ?»«
1: Lequel ?»«
2: Ce serait d'aller chercher pour moi une boîte de sauce tomate chez ton papa. Cela m'éviterait d'y aller, je suis si fatiguée. »
1: Nadia, qui avait bon cœur, accepta tout de suite. Sitôt qu'elle fut partie, la sorcière, car c'était elle, se mit à rire en se frottant les mains. « Que je suis maligne !» disait-elle. « La petite Nadia va m'apporter elle-même la sauce pour la manger. »
2: Une fois rentrée chez elle avec le pain, Nadia prit sur le rayonnage une boîte de sauce tomate. Et elle se disposait à repartir lorsque son papa l'arrêta.
1: « Et où vas-tu comme ça ?»«
2: Je vais porter cette boîte de sauce tomate à une vieille dame qui me l'a demandée. »
1: « Reste ici, » dit Papa Saïd. « Si ta vieille dame a besoin de quelque chose, elle n'a qu'à venir elle-même. »
2: Nadia, qui était très obéissante, n'insista pas. Mais le lendemain, en faisant les courses, elle fut pour la seconde fois arrêtée par la vieille.
1: « Eh bien, Nadia, et ma sauce tomate ?»«
2: Je m'excuse, » dit Nadia, toute rougissante, « mais mon papa n'a pas voulu. Il dit que vous veniez vous-même. »«
1: C'est bon, » dit la vieille, « j'irai. »
2: Et le jour même, en effet, elle entrait dans l'épicerie.
1: « Bonjour, monsieur Saïd. »«
2: Bonjour, madame. Vous désirez ?»«
1: Je voudrais Nadia. Hein ?»«
2: Pardon, je voulais dire une boîte de sauce tomate. »«
1: Ah bon? Une petite ou une grande ?»«
2: Une grande, c'est pour Nadia.
1: Quoi ?»«
2: Non, je voulais dire, c'est pour manger des spaghettis. »«
1: Ah, bien. Justement, j'ai aussi des spaghettis. »«
2: Oh, ce n'est pas la peine, j'ai déjà Nadia. »«
1: Comment ?»
2: Excusez-moi, je voulais dire les spaghettis, je les ai déjà chez moi.
1: En ce cas, voici la boîte.
2: La vieille prit la boîte, la paya, puis au lieu de partir, se mit à la soupeser.
1: C'est peut-être un peu lourd, est-ce que vous ne pourriez pas...
2: Quoi ?
1: Envoyer Nadia la porter chez moi ?
2: Mais Papa Saïd se méfiait.
1: Non, madame, nous ne livrons pas à domicile. Quant à Nadia, elle a autre chose à faire. Si cette boîte est trop lourde pour vous, eh bien tant pis, vous n'avez qu'à la laisser.
2: « C'est bon, » dit la sorcière, « je l'emporte. Au revoir, monsieur Saïd. »«
1: Au revoir, madame. »
2: Et la sorcière s'en fut avec la boîte de sauce tomate. Une fois rentrée chez elle, elle se dit « J'ai une idée. Demain matin, je vais aller rue Mouffetard et je me déguiserai en marchande. Lorsque Nadia viendra faire les courses pour ses parents, je l'attraperai. » Le lendemain, elle était rue Mouffetard, déguisée en bouchère, lorsque Nadia vint à passer.
1: « Bonjour, ma petite fille, tu veux de la viande ?»«
2: Ah non, madame, je viens acheter un poulet. »«
1: Zut !» pensa la sorcière.
2: Le lendemain, elle se déguisait en marchande de volaille.
1: « Bonjour, petite, tu m'achètes un poulet ?»«
2: Ah non, madame, aujourd'hui je veux de la viande. »«
1: Crotte !» pensa la sorcière.
2: Le troisième jour, déguisée à nouveau, elle vendait à la fois de la viande et de la volaille.
1: « Bonjour Nadia, bonjour ma petite fille, qu'est-ce que tu veux ? Tu vois, aujourd'hui, je vends de tout, du bœuf, du mouton, du poulet, du lapin. Ah oui, mais moi, je veux du poisson. »
2: Flûte ! Rentrée chez elle, la sorcière réfléchit, puis elle eut une nouvelle idée. Eh bien, puisque c'est comme ça, demain matin, je deviendrai à moi toute seule toutes les marchandes de la rue Mouffetard. Et en effet, le jour suivant, toutes les marchandes de la rue Mouffetard, il y en avait exactement 267, c'était elle. Nadia vint, comme à l'ordinaire, s'approcha sans méfiance d'un éventaire de légumes pour acheter cette fois des haricots verts, et elle allait payer quand la marchande la saisit par le poignet, l'enleva et, hop, l'enferma dans le tiroir-caisse. Mais malheureusement, Nadia avait un petit frère, malheureusement pour la sorcière, heureusement pour Nadia, un petit frère qui s'appelait Bachir. Voyant que sa grande sœur ne rentrait pas, Bachir se dit « C'est sûrement la sorcière qui l'a prise. Il faut que j'aille la délivrer. » Il prit sa guitare à la main, s'enfuit rue Mouffetard. En le voyant arriver, les 267 marchandes, qui étaient la sorcière, se mirent à crier « Où vas-tu comme ça, Bachir ?» Bachir ferma les yeux et répondit « Je suis un pauvre musicien aveugle et je voudrais chanter une petite chanson pour gagner quelques sous. »« Quelle chanson ?» demandèrent les marchandes. « Je veux chanter une chanson qui s'appelle « Nadia, où es-tu ?»« Non, non, pas celle-là, chante-en une autre, mais je n'en sais pas d'autre. »« Alors, chante-la tout bas. »« C'est entendu, je chanterai tout bas. » Et Bachir se mit à chanter tout haut. « Nadia, où es-tu ? Nadia, où es-tu ? Réponds que je t'entende. Nadia, où es-tu ? Nadia, où es-tu ? Car je ne te vois plus. » « moins fort !» crièrent les 267 marchandes. « Tu nous casses les oreilles !» Mais Bachir continuait de chanter. « Nadia, où es-tu ? Nadia, où es-tu ? » Quand tout à coup, une petite voix lui répondit. « Bachir, Bachir, délivre-moi ou la sorcière me tuera !» En entendant ces mots, Bachir ouvrit les yeux et les 267 marchandes sautèrent sur lui en criant. « C'est un faux aveugle ! C'est un faux aveugle !» Mais Bachir, qui était courageux, brandit sa petite guitare et assomma d'un coup la marchande la plus proche. Elle tomba raide et les 266 autres tombèrent en même temps qu'elle, assommées elles aussi. Alors Bachir entra dans toutes les boutiques, l'une après l'autre, en chantant « Nadia, où es-tu ? Nadia, où es-tu ?» Pour la seconde fois, la petite voix lui répondit « Bachir, Bachir, délivre-moi ou la sorcière me tuera !» Cette fois, il n'y avait plus de doute. La voix venait de chez la marchande de légumes. Bachir sauta dans la boutique par-dessus l'étalage, au moment même où la marchande, sortant de son évanouissement, ouvrait un œil. Et en même temps qu'elle, les 266 autres ouvraient également l'œil. Heureusement, Bachir s'en aperçut et d'un coup de guitare bien appliqué, il les rendormit pour quelques minutes. Ensuite, il essaya d'ouvrir le tiroir-caisse. Cependant que Nadia continuait à chanter « Bachir, Bachir, délivre-moi ou la sorcière me tuera !» Mais le tiroir était trop dur, cela n'avançait pas. Nadia chantait et Bachir travaillait. Et pendant ce temps, les 267 marchandes se réveillaient. Mais cette fois-ci, elles se gardaient bien d'ouvrir les yeux. Elles restaient les yeux fermés au contraire. Et elles s'approchaient en rampant de la boutique où Bachir travaillait afin de le cerner. Comme Bachir, épuisé, ne savait plus que faire, il vit passer un grand marin, tout jeune et très costaud, qui descendait la rue. « Bonjour marin, veux-tu me rendre un service ?»« Lequel ?»« Ce serait de porter ce tiroir-caisse juste chez nous. Ma sœur est enfermée dedans. »« Qu'est-ce que j'aurai comme récompense ?»« Tu auras l'argent et moi j'aurai ma sœur. »« D'accord. » Bachir souleva le tiroir-caisse et alla le passer au marin quand la marchande de légumes qui s'était approchée tout doucement l'attrapa par un pied et se mit à glapir. « Ah, brigand, je te tiens !» Bachir perdit l'équilibre et laissa échapper le tiroir-caisse. Celui-ci, qui était très lourd, tomba en plein sur la tête de la marchande. Et de ce coup-là, les 267 marchandes eurent toutes en même temps le crâne fracassé, ouvert avec toute la cervelle qui sortait. Cette fois, la sorcière était morte et bien morte. Ce n'est pas tout. Sous le choc, le tiroir s'ouvrit et Nadia en sortit. Elle embrassa son petit frère, le remercia et tous deux retournèrent chez leurs parents pendant que le marin ramassait dans le sang l'argent de la sorcière.
0: 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Du lundi 7 au samedi 12 septembre, la compagnie Les Lendemains organise la seconde convention internationale de trapèze volant à Champclauson. Pendant une semaine, professionnels et pratiquants et pratiquantes avancées se retrouvent pour partager leurs pratiques, échanger leur savoir-faire et faire vivre une discipline spectaculaire née en France il y a plus de 160 ans. Mais la convention ne s'adresse pas uniquement aux artistes. Tout au long de la semaine, le public est invité à découvrir gratuitement les coulisses du trapèze volant, à observer les entraînements, rencontrer les artistes et assister chaque soir à un rendez-vous ouvert à toutes et tous. Une occasion rare de pénétrer dans un univers habituellement réservé aux professionnels. Programme complet à retrouver sur le site de la Berline. La compagnie Les Lendemains organise la seconde convention internationale de trapèze volant du lundi 7 au samedi 12 septembre à Champclauson.

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0: Quincy Jones, Summer in the City sur Radio Grille Ouverte 88.2. Il est 11h, c'est l'heure pour vous de retrouver le journal de Radio France Internationale. Ça sera suivi de l'émission religieuse Parole d'un dimanche. On vous souhaite une bonne écoute et une bonne journée.
1: Il est 11h ici, à Paris, 9h en temps universel. RFI vous informe et c'est avec vous Olivier Charman, bonjour.
2: Bonjour Juan, bonjour à toutes et à tous. Israël hausse le ton après les sanctions contre les colonies. 12 pays dont la France et le Royaume-Uni ciblent les produits des colonies. En réponse, Israël annonce la fermeture du consulat britannique à Jérusalem. Un nouveau bras de fer diplomatique qui ne semble pas prêt de s'apaiser. Scandale au sommet de la police de Moscou. Un général est accusé d'avoir détourné du carburant destiné au commissariat. Le trafic aurait rapporté près d'1 million d'euros et se serait déroulé en pleine pénurie d'essence en Russie. Et puis le premier sommet international sur l'espace se tient au Grand Palais de Paris aujourd'hui et demain. La conquête spatiale ne se joue plus seulement entre les grandes puissances. Le Rwanda, par exemple, veut lui aussi prendre sa place dans l'espace. Kigali a créé sa propre agence spatiale en 2020 et mise désormais sur ses infrastructures pour accélérer. Enfin, Édouard Philippe veut assurer rassembler avant même la présidentielle. Il quitte la présidence d'Horizon pour se placer au-dessus des partis et appelle la droite et le centre à dépasser leurs deux visions. Une main tendue, immédiatement repoussée par Bruno Retailleau. Colère et mesures de rétorsion donc israélienne après les sanctions sur les produits venant des colonies.

0: ni de Cisjordanie occupée. L'État hébreu annonce la fermeture du consulat britannique à Jérusalem car 12 pays, dont le Royaume-Uni, la France, le Canada, l'Espagne ou encore la Suède, ont annoncé hier des mesures visant le commerce avec les colonies israéliennes. La Cisjordanie est au bord de l'explosion, a justifié hier le chef de la diplomatie française, Jean-Noël Barrot, alors que son homologue britannique, Ed Miliband, accusait le gouvernement israélien de fermer les yeux sur un nettoyage ethnique perpétré par des colons en Cisjordanie occupée. La démarche des 12 signataires vise à faire pression sur Israël face à la recrudescence des violences des colons et à l'extension des colonies. Mais on peut s'interroger sur les effets de la mesure annoncée. Nicolas Falaise.
1: La rapidité et l'intensité de la réponse israélienne montrent que le gouvernement n'a aucune intention de changer d'attitude. Rien de surprenant de la part d'une coalition qui promeut la construction dans les colonies et qui permet aux colons violents d'agir dans la plus grande impunité. En outre, les sanctions annoncées ce mardi seront difficiles à appliquer. Leur impact économique s'annonce donc incertain. C'est avant tout un message politique qu'adressent les 12 pays qui cibleront les produits des colonies. Message qui peine à fédérer. L'Union européenne, par exemple, reste divisée sur l'attitude à adopter vis-à-vis du gouvernement israélien. Seule une poignée de pays membres ont choisi de sanctionner le commerce avec les colonies israéliennes. Une mesure pourtant conforme au droit international qui rappelle sans cesse que la colonisation est illégale. Ces dernières années, des sanctions déjà ont visé des colons violents et des organisations les soutenant. Sanctions européennes, britanniques ou encore canadiennes. Force est de constater qu'elles n'ont en rien freiné la recrudescence d'attaques contre des civils palestiniens en Cisjordanie occupée.
0: La guerre au Moyen-Orient, le baril de pétrole Brent atteint les 100 dollars avec l'escalade au conflit après une offensive iranienne aujourd'hui en Jordanie et sur des navires en réponse à une attaque américaine survenue hier. Téhéran annonce avoir attaqué une base militaire des États-Unis en Jordanie ainsi qu'une vingtaine de bateaux dans le Golfe. L'armée jordanienne indique de son côté qu'effectivement 20 missiles iraniens ont été tirés sur le pays, dont 18 ont été interceptés, 2 sont tombés dans des zones désertes. Les gardiens de la révolution ont également averti qu'ils allaient viser des tankers au Koweït et à Bahreïn et demandent aux équipages de quitter leur navire immédiatement. C'est une affaire de corruption qui choque en Russie par les fonctions de ceux qu'elle implique, le secteur concerné et le timing. Un haut gradé de la police moscovite est accusé d'avoir détourné pendant plusieurs mois des stocks de carburant au profit d'un distributeur complice en plein cœur d'une spectaculaire crise d'approvisionnement des stations-service. Thomas de Saint-Léger.
2: L'homme au cœur de l'affaire est le général Sergueï Malkov, responsable logistique au ministère de l'Intérieur, arrêté, placé en détention provisoire avec deux de ses subordonnés. Il est accusé d'avoir dérobé, entre mars et septembre de cette année, des centaines de litres d'essence et de gazole destinés au commissariat de Moscou, valeur estimée par les enquêteurs 1 million d'euros. Le carburant saisi était ensuite vendu à un distributeur propriétaire d'une soixantaine de stations-service. Le patron de ce groupe complice dort lui aussi en prison. Il aurait profité de son trafic pour proposer des prix à la pompe exorbitants dans un contexte de crise du carburant. Le stratagème est en effet déployé du printemps à l'été, au moment où les frappes ukrainiennes sur les raffineries ont des conséquences partout dans le pays. Des restrictions sont alors imposées pour éviter les pénuries. Les files d'attente s'allongent devant les stations-service et des véhicules de police se retrouvent même à court d'essence. Au-delà du simple larcin, c'est donc une faute morale lourde dans la Russie d'aujourd'hui. Aujourd'hui, les réactions sur les réseaux sociaux sont parfois très violentes. Les 3 fonctionnaires ont été radiés et resteront en détention jusqu'au 5 novembre au moins.
0: Et 2 civils tués ce matin dans la région d'Odessa, dans le sud de l'Ukraine, lors de l'attaque d'un poste frontière entre l'Ukraine et la Moldavie. Les forces russes ont également mené de nouvelles attaques nocturnes contre Kiev, causant des incendies sans faire de victimes. Un immeuble de 16 étages a notamment été touché par un drone russe. La Russie, de son côté, annonce avoir abattu dans la nuit 596 drones ukrainiens. Ces attaques rapportées par le ministère russe de la Défense ont notamment fait 4 morts à Novorossiysk, dans la région russe de Krasnodar, dans le sud du pays. Le premier sommet international sur l'espace se tient au Grand Palais de Paris, aujourd'hui et demain, un rendez-vous qui doit rassembler l'ensemble des acteurs du secteur, États, industriels, chercheurs, pour discuter des enjeux sécuritaires, économiques et de la régulation dans l'industrie et la recherche spatiale. De nombreuses délégations africaines sont attendues au sommet et certains chefs d'État, dont le président rwandais, Paul Kagame. Depuis la création de l'agence rwandaise spatiale en 2020, Kigali affiche ses ambitions. L'année dernière, à Rouamagana, le Rwanda inaugurait une station terrestre. Lucie Mouillot.
3: Une antenne de plus de 9 mètres de diamètre qui capte les données satellites. Le téléport rwandais permet d'analyser à grande échelle de nombreux paramètres, explique Adelin Kajangwe, directeur de projet à l'agence spatiale rwandaise.
4: C'est le travail qu'on fait au quotidien dans différents secteurs, notamment la gestion des catastrophes naturelles, l'agriculture ou encore l'environnement.
3: À côté de l'antenne, un centre de données ensuite analysé à Kigali par le hub géospatial rwandais. Urbanisation, réserve et qualité de l'eau, fertilité des sols, les informations satellitaires permettent aussi la surveillance de l'évolution climatique.
4: Les capteurs au sol peuvent être limités dans la zone, mais combinés avec les informations des satellites, on peut couvrir une superficie bien plus grande et obtenir des modèles bien plus précis pour les prévisions météo.
3: En juin, la station terrestre de Rwamagana est devenue la première en Afrique subsaharienne à obtenir une certification de l'Association mondiale des téléports. Une première étape pour de potentielles opportunités, affirme Adelin Kajangwe.
4: Il y a un volet commercial qui consiste à proposer nos services aux opérateurs de satellites, ceux dont les missions sont en orbite autour de cette région ou ceux qui se lancent dans des missions vers l'espace lointain. Avoir cette certification leur garantit que nous avons les capacités requises pour utiliser cette station et assurer le suivi de ces missions.
3: Des ambitions rwandaises qui ne s'arrêtent pas au téléport. Après un premier satellite lancé en 2019, Kigali espère retourner dans l'espace au cours des prochaines années. Lucie Mouillot, de retour de Rwamagana. 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
0: L'actualité politique en France, encore et toujours la présidentielle 2027. Édouard Philippe a réuni hier soir à Paris son premier comité politique de campagne en présence de plusieurs ministres ralliés à sa candidature comme Gérald Darmanin ou Maud Brejon, mais aussi l'ancien ministre, premier ministre de droite Jean-Pierre Raffarin ou le sarkozyste Nathalie Kosciusko-Morizet. Le candidat à la présidentielle a annoncé à cette occasion qu'il allait quitter la présidence de son parti Horizon. Valérie Gasse.
5: À entendre Édouard Philippe, c'est à lui de tendre la main à ses concurrents Gabriel Attal et Bruno Retailleau.
6: Je suis pour l'instant le mieux placé dans les sondages. C'est à moi qu'il revient de prendre ma responsabilité, de dire parlons-nous.
5: Édouard Philippe propose donc une méthode.
6: Je prendrai une initiative qui invitera l'ensemble des responsables politiques, des chefs de parti, des candidats à se rencontrer au début du mois de novembre, pour évoquer ce sur quoi, au fond, nous nous retrouvons.
5: Son objectif, assumer les convergences plutôt qu'afficher les divergences entre les partis de la droite et du centre pour préparer la présidentielle, mais aussi les législatives, car sinon son diagnostic est sans appel face à Jean-Luc Mélenchon et Marine Le Pen.
6: Sans rassemblement, il n'y aura de victoire pour personne.
5: Gabriel Attal avait proposé avant l'été un comité de liaison entre les partis du bloc central. Édouard Philippe essaie d'accélérer et d'élargir le mouvement pour enclencher une dynamique avec la création aussi de comités de soutien locaux sous l'intitulé « Avec Édouard ». Pas de mention d'Horizon, son parti dont il va quitter la présidence après les sénatoriales. Un gage de bonne foi dans son opération rassemblement, veulent croire ses lieutenants, mais pas Bruno Retailleau qui a immédiatement refusé l'invitation d'Édouard Philippe à venir construire le rassemblement avec lui à la Toussaint.
0: Et Gabriel Attal ce matin a aussi botté en touche sur cette proposition d'Édouard Philippe qui avait donc été refusée par Bruno Retailleau. Il est tout juste 11h10 à Paris. Bonjour Caroline Paré.
7: Bonjour et un grand merci à vous Olivier Sherman.
8: Et vous êtes de retour sur les ondes de Radio Gris Ouvert. Tout de suite, on repart avec un petit morceau de musique de Askeoug avant de retrouver l'émission Parole d'un dimanche. On vous souhaite une bonne écoute.
9: 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Si le vêtement de la personne s'effiloche ou qu'il est endommagé, ou si l'on constate une brusque perte de voix en cours d'interprétation, ou encore si l'on décèle une odeur insolite, voire de la fumée, coupez immédiatement la discussion principale. Retirez la carte d'invitation et donnez l'individu à réviser par un médecin spécialisé. 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
1: Nous lisons ce matin dans Matthieu, les versets 13 à 23. Jésus arriva dans le territoire de Césarée de Philippe. Il demanda à ses disciples : Qui suis-je d'après les hommes ? Moi, le Fils de l'homme. Il répondit : Les uns disent que tu es Jean-Baptiste, les autres, Élie, et les autres, Jérémie ou des prophètes. Et d'après vous, qui suis-je ? Leur dit-il. Simon-Pierre répondit : Tu es le Messie, le Fils du Dieu vivant. Jésus reprit la parole et lui dit : Tu es heureux, Simon, fils de Jonas, car ce n'est pas une pensée humaine qui t'a révélé cela, mais c'est mon Père céleste. Et moi je te dis que tu es Pierre, et que sur ce rocher je construirai mon Église, et les portes du séjour des morts ne l'emporteront pas sur elle. Je te donnerai les clés du royaume des cieux. Ce que tu liras sur la terre aura été lié au ciel, et ce que tu délieras sur la terre aura été délié au ciel. Alors il ordonna aux disciples de ne dire à personne qu'il était le Messie. Dès ce moment, Jésus commença à montrer à ses disciples qu'il devait aller à Jérusalem, beaucoup souffrir de la part des anciens, des chefs des prêtres et des spécialistes de la loi, être mis à mort et ressuscité le troisième jour. Alors, Pierre le prit à part et se mit à le reprendre en disant : Que Dieu t'en garde, Seigneur, cela ne t'arrivera pas. Mais Jésus se retourna et dit à Pierre : Arrière, Satan, tu es un piège pour moi, car tes pensées ne sont pas les pensées de Dieu, mais celles des hommes.

0: Qui suis-je ? La question de l'identité, on la pose au moment où l'identité vacille. Et c'est le cas ici pour Jésus, puisqu'il vient de réussir l'exploit de se mettre à dos les pharisiens et les sadducéens en même temps, ce qui est un exploit, puisque en général, les pharisiens et les sadducéens ne sont justement pas d'accord entre eux. Là, ils sont d'accord pour être contre Jésus. Or, quand vous êtes un docteur d'Israël, ou pas seulement un docteur d'Israël d'ailleurs, un docteur tout court, quand vous êtes un maître, l'approbation des autres maîtres, au moins, ou au moins d'une partie d'entre eux, c'est quelque chose de très important. On ne peut pas être un maître tout seul. Eh bien, pour Jésus, il est à peu près tout seul ce jour-là. Vous lirez chez vous ce qui précède dans le chapitre 16. Au fond, il est rejeté par les autorités religieuses de son temps, aussi bien les autorités morales, si vous voulez, religieuses, que sont les pharisiens, que les autorités institutionnelles, qui étaient les sadducéens. Qui suis-je ? Ou plus précisément, qu'est-ce qu'on dit que je suis ? Qui dit-on que je suis ? Parce que je ne suis rien tout seul. Un être humain, l'identité d'un être humain, elle est donnée par les autres êtres humains. Nous sommes des êtres de langage, des êtres de communication. Nous n'existons pas de manière individuelle, ça n'existe pas. Nous avons tous un nom, par exemple, et un prénom, mais personne d'entre nous, sauf cas exceptionnel, n'a choisi ni son nom, ni son prénom. C'est d'autres qui vous ont dit qui vous êtes, dès votre plus jeune âge, peut-être même sans doute, évidemment, avant votre naissance. La question de l'identité, c'est toujours les autres qui ont la réponse. On ne peut pas se construire son identité. On ne peut que la recevoir. Alors bien sûr, il y a deux manières de la recevoir. J'en ai dit une tout à l'heure, votre nom, votre prénom, votre nom de famille. Eh bien, c'est tout simplement que votre papa, en général c'était comme ça que ça se passait, est allé à la mairie en disant, ben voilà, il y a quelqu'un qui est né et il s'appelle Christophe Singer. Et c'est mon fils. Voilà. Et dorénavant, vous êtes cette personne-là. C'est-à-dire, vous êtes cette personne-là parce que vous êtes relié à un père, à une mère aussi. Et si vous avez bien écouté ce texte, vous vous êtes rendu compte à quel point les mots « fils » et « père » apparaissent dans ce texte. Mais il y a une autre manière de recevoir son identité des autres, c'est la manière quotidienne, la plus courante. C'est la manière qui se joue dans des jeux de miroir. Celle qui vous fait vous regarder le matin dans votre miroir et vous habiller d'une certaine façon. Pourquoi ? Mais parce que, sans même y réfléchir, vous êtes imbibé d'une culture et la culture, qui est la nôtre, nous dit « ben voilà, c'est comme ça que tu dois te présenter aux autres ». Voilà l'image qu'ils attendent de toi. Et ça ne concerne pas, naturellement pas que le physique, ça concerne aussi la manière d'être dans son travail, sa profession, avec ses amis, dans ses loisirs, avec sa famille, etc. On s'attend à ce que les autres s'attendent de nous, que nous représentions une certaine image. Et c'est réciproque, c'est pour ça que je dis que c'est un jeu de miroir. Et quand un docteur, un théologien, s'inquiète de savoir ce que les autres pensent ou disent de lui, c'est cette manière-là qui est en train de se jouer, de construire l'identité, c'est-à-dire une espèce de construction collective où tu me dis qui je suis, moi je te rends l'appareil. Tu me fais des compliments, je te fais des compliments. Et c'est comme ça qu'on s'aide mutuellement à vivre, à ne pas désespérer de notre vie, puisqu'on se dit, on est quelqu'un finalement, quand même, dans la société. Et puis il y a des moments où ça vacille parce que le miroir est brisé, parce que tel ou tel événement a fait que notre image sociale dans tel ou tel domaine est brisé. C'est ce qui arrive à Jésus à ce moment-là. Alors il s'inquiète, comme n'importe qui d'entre nous, puisqu'il est fils de l'homme, comme vous, comme nous, comme moi. Il est comme nous et il s'inquiète de ce que les gens disent de lui. Il y a des moments cruciaux dans la vie où l'identité vacille et où on a besoin de retrouver non pas l'image ou les images que les autres attendent de nous et qu'on espère bien leur renvoyer, pour qu'ils eux-mêmes nous renvoient une bonne image de nous-mêmes, mais où nous aimerions bien retrouver notre identité vraie, j'allais dire, celle qui subsiste malgré toutes les images qui se brisent, j'allais dire celle qui subsiste même dans la mort. Il y a des moments cruciaux dans la vie où cette identité devient la plus importante. Des moments cruciaux, c'est-à-dire des moments de croix. C-R-O-I-X. La naissance en est un, je l'ai dit tout à l'heure. Eh bien, le baptême en est un autre. Il y a de la mort et de la résurrection dans le baptême. Et il y a du nom qui est donné. C'est une nouvelle naissance. Et puis, le décès en est un autre. Cette semaine, j'ai parcouru avec une famille pendant un quart d'heure le cimetière d'Alès à la recherche d'une tombe qu'ils avaient oubliée où, exactement où elle était. Alors, on cherchait. Et en parcourant ce cimetière pour la première fois de ma vie, ben j'ai lu les noms sur les tombes, sur les caveaux. Il y a des noms qui étaient les mêmes. Naturellement, il y a des noms qui sont courts. Entre autres, le nom de cette famille. Et je me suis dit, finalement, qu'est-ce qui reste de tous les gens qui sont inhumés là-dedans? Eh bien, ce qui reste, disons, le plus longtemps, ce sont les noms gravés sur la pierre. Et dans ces moments-là, peu importe, parce que notre imagination naturellement peut imaginer tout ce qui se passe sous la terre, dans ces caveaux, mais ce qui est le plus important pour nous, ce n'est pas ça. C'est que des noms subsistent, malgré tout ce qui peut se passer dans la vie. Qui suis-je? Que disent les êtres humains de moi? Est-ce qu'ils sont encore capables de me donner mon nom véritable, ou est-ce que mon image devant eux est tellement brisée que plus rien n'est là? Ici, on n'est plus dans le jeu de miroir. Moi qui suis fils de l'homme, quel nom ai-je dans le dire des hommes? Eh bien, il y a des réponses. Les disciples, donc c'est Simon qui prend la parole, Simon-Pierre. Non, c'est les disciples qui répondent collectivement. Certains disent que tu es Jean-Baptiste, les autres disent que tu es Élie, les autres Jérémie ou l'un des prophètes. Ah, ça c'est bien parce que ça veut dire que l'image est un tout petit peu restaurée. Vous savez, pour construire une image, il n'y a pas 36 méthodes, hein. Il faut regarder des images et les reproduire plus ou moins. On ne fait jamais que copier ce qu'on voit. Et alors ce qu'on voit, eh bien, dans l'histoire d'Israël, puisqu'on est dans un contexte religieux, eh bien, on voit l'image des prophètes. Et en particulier de trois d'entre eux, Jean-Baptiste, Élie et Jérémie, dont l'histoire nous raconte qu'ils ont été particulièrement rejetés. Alors, être un prophète rejeté, ça c'est une bonne image. Paradoxalement, le héros rejeté, eh bien, c'est un héros plus, on pourrait dire ça comme ça. Pourquoi? Parce que s'il est rejeté, c'est que vraiment, il doit être un vrai héros. Et donc, les disciples rassurent Jésus en lui disant, « Mais t'inquiète pas, les pharisiens et les sadducéens, ils t'en veulent, etc. etc. » Mais les gens autour, puisque tu viens de multiplier les pains et tout ça, ils se disent, « Toi, tu dois être un vrai prophète, précisément, non pas parce que tu as multiplié les pains, mais parce que tu as été rejeté. » Le prophète rejeté est une belle image dans les religions. Un prophète qui n'est pas rejeté, on le soupçonne d'être à la solde des puissants. Si tu es rejeté comme Élie, Jean-Baptiste et Jérémie, alors c'est que tu es un vrai prophète. On essaye de rafistoler l'image brisée. Et Jésus pourrait s'en contenter en disant « Ouf, c'est bon, ils m'ont rassuré. » Mais il n'est pas rassuré. Vous dites ça pour me faire plaisir. Et vous, en vérité, qui dites-vous que je suis ? Essayez pas de jouer avec moi des jeux de miroir. En vérité, que dit votre foi de moi ? Et c'est là que Pierre, Simon Pierre, prend la parole. Tu es le Christ, le Fils du Dieu vivant. Tu es le Christ, le Fils du Dieu vivant. Je trouve assez symptomatique que dans la traduction qui vous a été lue, qui est aussi celle que j'ai sous les yeux, une traduction plutôt contemporaine, des révisions de la Bible seconde, on traduit « tu es le Messie ». Dans le texte grec, il n'y a pas marqué « tu es le Messie », parce que le Messie, c'est déjà une figure en Israël. Non, le texte grec emploie un mot grec, un mot nouveau. Tu es le Christ. Et c'est le texte qui fait foi. Non pas l'image que le texte peut développer, si on le traduit, etc., si on le rétro-traduit. Tu es le Christ. C'est-à-dire, tu es celui qui est toute mon espérance. Tu es celui qui est toute ma foi. Tu es celui duquel vient le salut. Et il ajoute, le Fils du Dieu vivant. Qu'est-ce que ça veut dire, ça ? Ça n'est pas une image. Eh bien, c'est comme quand vous êtes né, on vous a donné un nom. Un nom de famille, c'est-à-dire vous êtes fils ou fille de tel et tel. Ça ne dit rien de vos qualités, qui sont certainement très grandes, ni de vos défauts, qui sont certainement très petits. Ça dit quelque chose de votre origine, de ce qui fait votre identité réelle et vraie, être fils de quelqu'un. Toi, tu es le fils du Dieu vivant. C'est-à-dire, tu es le fils du Dieu qui me fait vivre, qui nous fait vivre. Tu es la vie. Là, Jésus entend la parole de la vérité dans la bouche d'un de ses disciples et il en a besoin. Alors il lui dit, c'est assez rare que Jésus félicite les gens pour ce qu'ils disent. Et bien là, il lui dit la félicitation suprême, non pas pour « tu es très intelligent, Pierre », il dit « Simon, tu es heureux, Simon, fils de Jonas, car ce n'est pas une pensée humaine qui t'a révélé cela », c'est littéralement, ce n'est pas la chair qui t'a révélé cela. C'est-à-dire, ce n'est pas ton imagination, tes capacités, mais c'est mon Père céleste. C'est la seule fois dans l'Évangile où Jésus s'adresse à son disciple Pierre, Simon Pierre, en lui disant, Simon, fils de Jonas, tu m'as dit que je suis fils du Dieu vivant, et bien toi, tu es fils de Jonas. C'est le nom de son Père. Toi aussi, tu as une existence qui est indépendante de tes qualités et de tes nombreux défauts. Tu es fils. La source de ta vie n'est pas en toi, mais en ceux qui t'en l'ont donné. Et c'est mon Père céleste qui, à travers tout cela, t'a révélé la vérité. Mais Jésus va plus loin. Et moi, je te dis que tu es Pierre. Alors, littéralement, une pierre, comme celle qu'il y a dans vos jardins, peut-être. Tu es une pierre ou un rocher. Et sur cette sorte de pierre-là, je fonderai mon église. Alors ça, c'est un verset qui a fait polémique durant 500 ans au moins. Sur cette pierre-là, sur cette sorte de pierre-là, au fond, il faut voir, il y a un jeu de mots alors qui n'est pas rendu dans le texte qu'on a lu tout à l'heure, parce que les Bibles protestantes essaient bien de différencier les deux mots, c'est pas tout à fait le même mot, pierre, tu es pierre, et sur ce rocher. Pétros d'un côté, Pétra de l'autre. Pétros, ça veut dire, oui, une pierre bien identifiée, une pierre individuelle, si vous voulez. Et Petra, ça veut dire, c'est la matière, le caillou, enfin le calcaire ou le granit. C'est sur cette sorte de pierre-là que je vais fonder mon église. C'est quoi cette sorte de pierre dont tu es un exemplaire? Eh bien, c'est la pierre que constitue la foi. La foi qui dit les choses non pas parce qu'elle se les imagine, parce qu'elle se les construit, mais parce qu'elle le reçoit de la vérité de Dieu, de l'Esprit de Dieu. C'est ça qui constitue l'Église, la foi dans la parole de Dieu. Il y a un moment de grâce ici. Pierre a reçu la vérité de Dieu et la transmet à Jésus, lui faisant ainsi du bien. Alors ce moment est aussitôt englouti dans l'imagination humaine. Vous l'avez entendu à la fin du texte. Jésus commence par ordonner à ses disciples de ne dire à personne qu'il est le Christ. Pourquoi ? Parce que si vous commencez à le dire, alors ça va devenir un thème. Ça va devenir encore une fois une image. Et dans l'histoire, depuis 2000 ans, c'est devenu, bien sûr, une image. Chacun s'est fait sa petite opinion au sujet de Jésus, le Christ. Alors, mieux vaut ne pas en parler, plutôt que de construire des idoles, même avec le Christ. Par contre, il commence à dire à ses disciples ce que ça veut dire que Jésus est le Christ. Ça veut dire ceci, il doit aller à Jérusalem, souffrir de la part des anciens, des chefs, des prêtres et des spécialistes de la loi, c'est-à-dire des Sadducéens et des pharisiens, et être mis à mort et ressuscité le troisième jour. Jésus leur dit tout simplement ce qui, depuis 2000 ans, constitue la foi de l'Église. Il a été crucifié et il est ressuscité. Le troisième jour, voilà ce qui définit le Christ. Pas un héros, pas l'image d'un prophète, même un prophète rejeté. Pas l'image de quelqu'un qui fait beaucoup de bien. Des gens qui font beaucoup de bien, heureusement, il en existe beaucoup sur terre. Pas quelqu'un de très intelligent, un grand écrivain, il n'a rien écrit. Pas un sage, des sages, il y en a des plus sages. Non. Quelqu'un qui a été crucifié et qui a été ressuscité par l'Esprit de Dieu. Voilà le Christ dans lequel vous mettez votre foi. Voilà le Christ que tu viens de confesser, Pierre, Simon, fils de Jonas. Voilà le Fils du Dieu vivant. Mais non, en fait, tu dis n'importe quoi, Jésus, répond Simon-Pierre. Il le prit à part et se mit à le reprendre. « Que Dieu t'en garde, Seigneur, cela ne t'arrivera pas. » Non, parce que, normalement, un Messie, un Christ, ça ne meurt pas. Et donc, ça ne ressuscite pas. Un Christ, il plane au-dessus de la vie. Il est au-dessus de tout ça. Une fois de plus, l'imagination humaine engloutit la foi qui s'est exprimée l'espace d'un instant. Mais ça ne sert pas à grand-chose, l'imagination humaine. Vous pouvez vous imaginer les héros, les James Bond du monde d'aujourd'hui. Vous pouvez vous imaginer ressembler à tout ce que vous voulez, tout ce qu'encensent les êtres humains. À un moment donné ou à un autre, vous êtes mis en face de la mort qui réside dans votre vie. Chacun de nous. Eh bien, le Christ de Dieu, celui qui est la vérité, celui en qui nous ressuscitons, c'est celui qui est mort avec nous, qui vit avec nous, qui marche avec nous même quand nos images sont brisées, quand nous ne savons plus trop qui nous sommes. Parce que qui nous sommes, ça n'est aucune image que nous pourrions construire. Qui nous sommes, c'est la parole de Dieu qui nous le dit en vérité. En vérité, tu es mon fils, tu es ma fille, en toi j'ai mis toute mon affection. Amen.
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Il est midi.

Bonjour à toutes et à tous, vous êtes à l'écoute de Radio Grille Ouverte 88.2 et voici notre agenda. Demain, jeudi 10 septembre, demain, l'association Trad à Générargue vous annonce la reprise de son atelier de danse traditionnelle. L'atelier a lieu tous les jeudis de 19h30 à 21h30 à Générargue. Toujours demain, l'association Boucan ouvre sa permanence juridique à destination des femmes et des minorités de genre à la Maison des Assauts de Saint-Ambroise. Boucan propose écoute, accompagnement et orientation sur les violences intrafamiliales, les violences sexistes et sexuelles, les discriminations, le changement d'état civil, les droits des personnes étrangères, les procédures de divorce ainsi que la protection des enfants et des personnes vulnérables. C'est gratuit, confidentiel et anonyme, mais il faut prendre rendez-vous auprès de l'association. La permanence juridique de l'asso Boucan vous attend sur rendez-vous ce jeudi, donc demain, de 17h30 à 20h30 à la Maison des Associations de Saint-Ambroise. Vendredi et samedi. Ce vendredi et samedi 12 septembre à l'Urban Park d'Alès, vendredi, à partir de 19h, soirée jeux de société avec la Case à Jeux qui vient vous faire découvrir les nouveautés de la rentrée. Et samedi 12 à 20h30, retrouvez Larzovitch en concert du post-punk synthétique, un univers singulier à découvrir. L'Urban Park vous donne rendez-vous vendredi pour la soirée jeux de société et samedi pour le concert post-punk du groupe Larzovitch. Ce samedi 12 décembre, samedi, l'ensemble instrumental Chant dans les vignes présente les spectacles de solistes Fortunio, Enfin amoureux et trois soirées d'un couple des années 80, c'est au château de Barjac. Il s'agit d'un opéra comique sur les airs d'Offenbach, Mozart, Rossini. Sept solistes de Chant dans les vignes et le pianiste Sébastien Mazoyer vous feront découvrir un séducteur invétéré devenu amoureux malgré lui au 19e siècle. Puis vous entrerez dans la maison d'un couple des années 80, un spectacle humoristique à souhait où les rires sont de la partie. Participation libre, l'ensemble instrumental Chant dans les vignes présente les spectacles de solistes Fortunio, Enfin amoureux et trois soirées d'un couple des années 80, c'est samedi 20h30 au château de Barjac. Toujours samedi 12, ce samedi l'association Les Imaginaires vous offre une soirée théâtre lecture à la salle Bocquier des Mages. Au menu, Les Châtaigniers en parlent encore, par Manon Bilot et Nicolas Michel, texte de Gilbert Léautier. Il s'agit d'une galerie de portraits de Cévenol, personnages rudes et tellement humains, qui prennent corps et accent à vos oreilles et à vos yeux. Un spectacle au chapeau qui sera suivi d'un apéro partagé avec les artistes. Pierre Jouvencel, comédien, vous invitera à le suivre à Saint-Jean-de-Valérisque pour Humaniste, les grands discours de Mirabeau à Badinter. Le spectacle aura lieu à 21h et l'association proposera une buvette sur place. L'association Les Imaginaires vous offre une soirée théâtre et lecture ce samedi 18h à la salle Bocquier des Mages. Ce dimanche, dimanche 13 septembre, l'association de soutien à une agriculture de proximité organise son vide-grenier à Saint-Martin-de-Valgalgues. Les inscriptions sont à 2€ le mètre carré, arrivée des exposants à 7h du matin. Le vide-grenier de l'association de soutien à une agriculture de proximité a lieu dimanche 13, ce dimanche, dès 7h, sur l'esplanade de Saint-Martin-de-Valgalgues. Une autre info, dimanche, ce dimanche 13, Trobart Productions présente la 21e édition du festival Les Troubadours chantent l'art roman en Occitanie et vous convie au concert du Troubadour Art Ensemble à Saint-Privat-des-Vieux. Tourné vers les cultures occitanes, catalanes et méditerranéennes, ce festival milite en faveur d'un accès à la culture pour tous en proposant des concerts de qualité dans les zones rurales tout en dynamisant notre important patrimoine religieux médiéval. Venez découvrir le Troubadour Art Ensemble en concert ce dimanche à 17h en l'église Saint-Jean de Saint-Privat-des-Vieux dans le cadre de la 21e édition du festival Les Troubadours chantent l'art roman en Occitanie. Et une dernière info, toujours ce dimanche 13 septembre, dimanche la Verrerie, le pôle national Cirque Occitanie, vous convie à son dernier terrain d'aventure animé par la compagnie du court-circuit dans le parc du musée PAB à Alès. Attention, c'est le dernier au programme acrobatie collective, confiance et rythme. Dans l'esprit de la fanfare acrobatique, la compagnie du court-circuit invite les jeunes à un espace de pratique libre, équilibre, appui, contrepoids, portée simple, mouvement collectif. On teste, on s'appuie les uns sur les autres, on avance ensemble au rythme d'une musique commune.
Ici, l'équilibre se cherche à plusieurs et ça finit en fanfare. Un terrain d'aventure, c'est 3 heures d'atelier de pratique artistique et sportive, gratuit, sans inscription, avec un goûter ou une boisson partagée, parce qu'un terrain, ça donne soif ou ça donne faim. La Verrerie, le pôle national Cirque Occitanie, vous convie à son dernier terrain d'aventure animé par la compagnie Cours Circuit. C'est ce dimanche dans le parc du musée PAB à Alès. Voilà, c'est tout pour l'agenda d'aujourd'hui. Tout de suite, vous avez rendez-vous avec la chronique L'assiette qui fait du bien, une chronique proposée par Karine. On vous souhaite une bonne écoute et une bonne journée à toutes et à tous.

Vous avez mangé des glaces cet été, fait quelques apéros, profité des restos, des vacances, des repas qui s'éternisent. Eh bien, vous n'avez rien à rattraper. Oui, rien. Parce que votre corps n'a pas besoin que vous lui fassiez payer en septembre le plaisir que vous avez pris en août. Bonjour et bienvenue sur RGO. Je suis Karine Lyon. Chaque semaine, je vous partage des clés simples pour mieux manger, retrouver votre énergie et vous sentir bien dans votre corps comme dans votre tête, sans jamais renoncer au plaisir. Septembre arrive et avec lui, on entend souvent « Cet été, j'ai un peu trop profité. Maintenant, il faut que je fasse attention. » Ou le grand classique, lundi, je m'y remets sérieusement. Mais se remettre à quoi exactement? Parce que manger davantage au restaurant, prendre l'apéritif avec des amis ou savourer une glace en vacances, ce n'est pas avoir échoué. C'est aussi vivre. Et surtout, quelques semaines différentes du reste de l'année ne nécessitent pas de passer septembre à essayer de les effacer. Le piège, c'est justement de vouloir compenser. On enlève le pain, on réduit les quantités, on commence à traquer tout ce qu'on juge trop gras, trop sucré ou pas assez sain. On mange une salade à midi alors qu'on aurait volontiers mangé autre chose. Et à 17h, votre corps finit par réclamer ce que votre volonté avait décidé de lui retirer à midi. Parce qu'un corps qui n'a pas suffisamment reçu va naturellement chercher à récupérer ce qui lui manque. Alors, plutôt que de passer brutalement du mode vacances au mode contrôle, revenez simplement à vos repères. Concrètement, qu'est-ce qu'on fait ? Premier repère, retrouvez des repas qui vous rassasient vraiment. Des légumes, bien sûr, mais pas uniquement. Pensez aussi à une source de protéines, à des céréales ou des légumineuses selon vos envies et vos besoins, et à de bonnes matières grasses. Une assiette équilibrée n'est pas forcément une assiette légère, c'est une assiette qui nourrit. Deuxième repère, retrouvez votre rythme. Pendant les vacances, les horaires changent souvent. On déjeune plus tard, on grignote parfois davantage, on dîne à 22h. Pas besoin de tout révolutionner le 1er septembre. Votre quotidien va naturellement remettre un peu de structure. Et dernier repère, probablement le plus important. Écoutez ce que votre corps vous dit aujourd'hui, plutôt que de vouloir corriger ce que vous avez mangé hier. Vous avez faim ? Mangez. Vous n'avez pas faim ? Ajustez. Vous avez envie d'un dessert ? Prenez quelques secondes pour vous demander si vous en avez réellement envie. Parce que manger consciemment, ce n'est pas toujours choisir ce qui paraît le plus raisonnable. C'est aussi apprendre à reconnaître ce dont on a réellement besoin. Alors, plutôt que de vous demander ce que vous devez enlever de votre alimentation après l'été, posez-vous plutôt cette question. Qu'est-ce que je pourrais apporter à mon alimentation aujourd'hui pour me sentir bien ? Plus de régularité ? Plus de légumes ? Plus d'eau ? Des repas nourrissants ? Ou simplement un peu moins de culpabilité ? Parce que l'équilibre alimentaire ne se construit pas sur quelques repas de vacances. Il se construit dans ce que vous faites la plupart du temps. Alors non, vous n'avez rien à rattraper après l'été. Vous avez simplement à retrouver un équilibre qui vous fait du bien. Écoutez votre corps, mettez de la joie dans votre assiette et souvenez-vous, chaque repas peut devenir une façon de prendre soin de soi. À très bientôt sur

0: J'en ai marre.
1: Oh, la celle-là est...
2: Cinéma! Cinéma! Je sens que je suis cinéma!
3: Et c'est l'embarras du choix pour cette semaine, tant il y a d'intéressantes propositions cinématographiques sur les écrans du Cinéplanète alésien. Outre les deux films choisis par nos soins, il y a pour les fans d'animation japonaise la sortie en version restaurée d'Akira de Katsuhiro Otomo. Le formidable portrait également de la vie d'une femme avec la non moins formidable Léa Drucker, le suspense guerrier de The Pressure et encore le documentaire musical sur le groupe Oasis, donc Look Back in Anger. On vous l'a dit, c'est l'embarras du choix, mais d'abord en partenariat avec le Cinéplanète, eh bien RGO vous offre 4 places pour l'avant-première du roi du game, voilà. Le roi du game de Eric Judor, avec Eric Judor, Alexandre Alamy et Marc Labrèche. Alexandre est prêt à tout pour renouer avec sa fille, quitte à infiltrer une équipe de bras cassés dans un univers de jeux médiéval fantastique. Cette quête improbable pourrait bien le ramener à ses propres rêves oubliés. La séance est en avant-première ce samedi 12 septembre à 19h30. Elle sera présentée par Eric Judor et Alexandra Lamy, laquelle est décidément très présente cette semaine au Cinéplanète. Ce mardi soir, elle présentait Justin le Juste en compagnie du réalisateur Éric Barbier et du comédien Alban Ivanov. Et pour cette séance, eh bien, du samedi 12 septembre, RGO a le plaisir de vous offrir 4 places aux premiers auditeurs et auditrices qui nous appelleront au 04 66 52 24 64 04 66 52 24 64. On vous propose également dans cette matinale de gagner des places pour Adieu Monde Cruel. Mais en attendant, je vous propose bien d'écouter la bande-annonce de ce film Le Roi du Game à découvrir en avant-première ce samedi.
4: Avec moi !
5: Souhaitez-nous bonne chance. Vous, vous faites le guet, vous nous prévenez, ok?
6: Ok.
5: Bien.
6: Et c'est quoi le signe s'il y a quelqu'un alors?
5: Hé hey, psst, psst. Hey, hey, psst. Le passage qui nous intéresse, la bataille de dimanche. Là, les oiseaux, c'est trop, non? C'est une nuisance. Oh, ça m'a donné un frisson, Carl.
7: La prochaine fois qu'on vous demande de faire le guet, faites votre travail.
8: On n'a pas arrêté d'essayer de vous prévenir.
9: Mais oui, on a fait plein de chants d'oiseaux, là.
7: Ah, c'était vous, les brailleurs, là?
9: Ben oui.
7: Ouais, ouais.
3: Le roi du game a découvert en avant-première ce samedi, en compagnie d'Alexandra Lamy et d'Éric Judor, un film signé Éric Judor, justement. On continue dans la matinale de RGO et on vous fait à nouveau gagner des places, mais cette fois-ci pour le film Adieu Monde Cruel, un film réalisé par Félix de Givry avec Milo Machado-Granier, Jane Beaver, Emmanuel Destremo. Otto Vidal, 14 ans, a disparu après avoir adressé une lettre d'adieu aux élèves de sa classe. Alors que tout le monde le croit mort, Léna, une fille de son lycée, le reconnaît une nuit en train d'errer dans les rues de la ville. Le film s'intéresse à la question du harcèlement scolaire en s'attachant à l'histoire d'un garçon un peu à part, solitaire, qui s'habille bizarrement et qui, pour ne plus être la cible de ses camarades, préfère mettre fin à ses jours plutôt que de revivre un jour de plus son calvaire. La mort, c'est une seule fois, la vie, c'est tous les jours, confie-t-il. Ce film singulier, qui ne cherche pas à faire de son sujet un spectacle, parvient à saisir la souffrance d'être différent comme Otto et Léna, confrontés pendant l'adolescence à la violence des logiques de groupe. Derrière son apparente simplicité, Adieu Monde Cruel interroge la question du harcèlement d'une manière décalée et poétique, en laissant des zones d'ombre sur des comportements aux enjeux complexes et en s'attardant sur la tentation de la disparition et sur l'espoir d'une belle vie pour la victime une fois sortie de la nuit. Voilà ce qu'on écrit France Info de ce film, donc Adieu Monde Cruel, à découvrir dès aujourd'hui sur les écrans du Cinéplanète. Un film pour lequel vous pouvez gagner 2 places, c'est à la séance de votre choix. C'est tout simplement en nous appelant au 04 66 52 24 64. 04 66 52 24 64. On s'écoute en attendant la bande-annonce de ce film « Adieu, monde cruel » pour lequel vous pouvez gagner des places.
0: Otto Vidal, c'est le nom de cet adolescent de 14 ans disparu depuis hier matin après avoir adressé une lettre d'adieu à tous les élèves de 3e dans laquelle il racontait le harcèlement qu'il subissait quotidiennement.

0: Tu vas où?
1: Chez Mathilde. Tu la connais pas. Qu'est-ce que tu vas faire maintenant?
2: Je sais pas. Après ce que j'ai fait, je pourrai jamais rentrer chez moi.
1: Il peut pas se passer que des choses mauvaises. J'y crois pas. Il y a forcément des choses belles qui vont arriver aussi.

0: Tu crois pas au miracle, toi ?
1: Croyez-vous au miracle ? Adieu, monde cruel, un film à découvrir sur les écrans du Cinéplanète dès aujourd'hui. Un film pour lequel RGO vous offre deux places, la séance de votre choix, c'est jusqu'à mardi prochain. Un film signé Félix de Givry avec Milo Machado-Granier, qu'on a pu découvrir dans Anatomie d'une chute, Jane Beaver et Emmanuel Destremo.
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1: Du lundi 7 au samedi 12 septembre, la compagnie Les Lendemains organise la seconde convention internationale de trapèze volant à Champclauson. Pendant une semaine, professionnels et pratiquants et pratiquantes avancées se retrouvent pour partager leurs pratiques, échanger leur savoir-faire et faire vivre une discipline spectaculaire née en France il y a plus de 160 ans. Mais la convention ne s'adresse pas uniquement aux artistes. Tout au long de la semaine, le public est invité à découvrir gratuitement les coulisses du trapèze volant, à observer les entraînements, rencontrer les artistes et assister chaque soir à un rendez-vous ouvert à toutes et tous. Une occasion rare de pénétrer dans un univers habituellement réservé aux professionnels. Programme complet à retrouver sur le site de la Berline. La compagnie Les Lendemains organise la seconde convention internationale de trapèze volant du lundi 7 au samedi 12 septembre à Champclauson.

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0: 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Il est 13h.
1: Vous écoutez Ramène ta science, une chronique de vulgarisation scientifique réalisée par les étudiants des mines d'Alès, avec aujourd'hui Emmanuel Micron. L'effet rebond, ou pourquoi le perfectionnement technique n'est souvent pas la solution. Paradoxal, non ? À première vue, quand les technologies deviennent plus efficaces, on peut s'attendre à une diminution du coût énergétique et environnemental. Mais souvent, ça ne se passe pas comme ça. C'est ça l'effet rebond. Le principe est simple. Quand une technologie devient plus efficace et moins coûteuse à utiliser, on a tendance à l'utiliser davantage et à ajouter de nouvelles fonctionnalités permises par cette avancée. Prenons un exemple simple. Les ampoules LED. Elles consomment à l'heure actuelle beaucoup moins d'électricité que les anciennes ampoules. Résultat, l'éclairage coûte moins cher. Et comme ça coûte moins cher, on éclaire plus souvent, plus longtemps, et on voit apparaître de nouveaux usages qui n'étaient pas permis avant, comme les bandes LED murales pour créer des ambiances. Autre exemple plus insidieux, les véhicules. Les multiples progrès ont permis de grandement augmenter l'efficacité du moteur, surtout quand on compare aux anciennes voitures comme une de chevaux. Mais au vu de la popularisation de l'automobile, ces progrès techniques sont sans aucun doute compensés par le nombre augmentant de voitures. On pourrait conclure là-dessus et s'arrêter et passer son chemin. Mais est-ce que les voitures actuelles consomment moins de carburant que les anciennes? C'est simple, la réponse est non. D'après l'ADEME, une voiture à essence en moyenne consomme à l'heure actuelle 7,6 litres pour 100 km, contre 6 litres pour une de chevaux. Pourquoi cet écart? La principale raison est le poids. D'après l'ADEME, le poids moyen des voitures est passé de 953 kg à 1 tonne 219 kg entre 1990 et 2024. Ça nous permet de nous rendre compte que l'effet rebond, en fait, va être au cœur de tous les débats sur la transition écologique. Les innovations technologiques sont essentielles pour réduire l'impact sur la planète, mais elles ne suffisent pas à compenser les impacts négatifs. Il faut avant tout se rendre compte que la sobriété sera essentielle au développement de l'efficacité. Autrement dit, le progrès technique n'est qu'un outil qui, à l'heure actuelle, travaille pour le capital. Pour en percevoir les fruits, il faut donc que le domaine politique s'empare de cette question.
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0: Et vous l'aurez reconnu à ce petit jingle, c'est l'heure pour vous de gagner des places pour le cinéma. Et cette semaine, il ne reste plus qu'un film à l'affiche au Cinéplanète pour lequel on vous invite, c'est Adieu, Monde Cruel, un film réalisé par Félix de Givry avec Milo Machado Granier, Jane Beaver et Emmanuel Destremau. Otto Vidal, 14 ans, a disparu après avoir adressé une lettre d'adieu aux élèves de sa classe. Alors que tout le monde le croit mort, Lena, une fille de son lycée, le reconnaît une nuit en train d'errer dans les rues de la ville. Le film s'intéresse à la question du harcèlement scolaire en s'attachant à l'histoire d'un garçon un peu à part, solitaire, qui s'habille bizarrement et qui, pour ne plus être la cible de ses camarades, préfère mettre fin à ses jours plutôt que revivre un jour de plus son calvaire. La mort, c'est une seule fois, la vie, c'est tous les jours, confie-t-il. Ce film singulier, qui ne cherche pas à faire de son sujet un spectacle, parvient à saisir la souffrance d'être différent, comme Otto et Lena, confrontés pendant l'adolescence à la violence des logiques de groupe. Derrière son apparente simplicité, Adieu Monde Cruel interroge la question du harcèlement d'une manière décalée et poétique, en laissant des zones d'ombre sur des comportements aux enjeux complexes et en s'attardant sur la tentation de la disparition et sur l'espoir d'une belle vie pour la victime une fois sortie de la nuit. Critique de France Info. Je vous propose tout de suite d'écouter la bande-annonce du film pour lequel on vous invite, c'est Adieu, Monde Cruel.
1: Otto Vidal, c'est le nom de cet adolescent de 14 ans, disparu depuis hier matin, après avoir adressé une lettre d'adieu à tous les élèves de 3e, dans laquelle il racontait le harcèlement qu'il subissait quotidiennement.

0: Tu vas où?
1: Chez Mathilde. Tu la connais pas. Qu'est-ce que tu vas faire maintenant?
2: Je sais pas. Après ce que j'ai fait, je pourrai jamais rentrer chez moi.
1: Il peut pas se passer que des choses mauvaises. J'y crois pas. Il y a forcément des choses belles qui vont arriver aussi.

0: Tu crois pas au miracle, toi ?
1: Voilà, si vous souhaitez une ou même deux places pour ce film, n'hésitez pas à nous contacter rapidement au 04 66 52 24 64. Je répète, 04 66 52 24 64.

0: 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Il est bientôt 14h dans quelques secondes. Vous allez retrouver le journal de Radio France Internationale pour 15 minutes d'infos. Ça sera suivi du retour de la musique avec les croisières musicales. On vous souhaite une bonne écoute et une bonne après-midi à toutes et à tous.
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0: Et c'est l'heure du journal. Bonjour Olivier Sherman.
2: Bonjour Anne Cantner, bonjour à toutes et à tous.
0: L'Iran passe à la contre-offensive après l'attaque américaine.
2: Une base des États-Unis en Jordanie aurait été visée par 20 missiles. La majorité ont été interceptés selon l'armée jordanienne. Et Téhéran menace maintenant de s'en prendre aux navires dans le Golfe.
0: Et dans ce contexte, la Corée du Sud est face à un dilemme concernant le déploiement militaire dans le détroit d'Ormuz.
2: Séoul veut sécuriser cette voie maritime essentielle à ses approvisionnements pétroliers, mais l'envoi de navires pourrait l'exposer directement aux tensions avec l'Iran et dans les rues de Séoul. Les opposants à la guerre manifestent déjà.
0: 50 ans après sa mort, Mao reste une figure incontournable en Chine.
2: Son héritage est toujours revendiqué par une partie de la population pour son rôle dans la puissance et la souveraineté du pays, mais aussi très contesté pour les catastrophes et les millions de morts de son règne.
0: Et puis Paris veut prendre les commandes du débat sur l'avenir de l'espace.
2: Chef d'État, industriel, chercheur et société civile se retrouvent aujourd'hui au Grand Palais à Paris, un secteur en pleine mutation dominé par les ambitions américaines et chinoises. L'Europe veut désormais s'affirmer comme une puissance spatiale de premier plan.
0: On va aussi parler de sport et de la suite de la phase de Ligue en Ligue des Champions avec l'entrée en lice du double champion du titre ce soir, le PSG, qui reçoit au Parc des Princes les Slovaques du Slovan Bratislava. Le journal des sports, c'est dans un quart d'heure.
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0: Nouvelle escalade entre l'Iran et les États-Unis autour du détroit d'Ormuz.
2: Oui, après de nouveaux échanges de frappes entre l'Iran et les États-Unis, Téhéran menace et déclare la mise en place d'une nouvelle zone interdite au large du détroit d'Ormuz qui couvrirait une partie du golfe d'Oman et au-delà, précisant que ses coordonnées exactes seraient annoncées ultérieurement. Si un navire entre dans cette zone sans coordination préalable, il fera l'objet de sanctions, c'est ce qu'a déclaré à la télévision d'État le porte-parole des gardiens de la Révolution. Téhéran affirme avoir frappé plusieurs navires américains et des pétroliers dans le Golfe, mais aussi une base américaine en Jordanie. Bonjour Abla Jounaïdi.
3: Bonjour.
2: Des attaques présentées comme des représailles après la destruction de 5 pétroliers iraniens par l'armée américaine.
3: Oui, et vous l'avez dit, au cœur de ce bras de fer, toujours le détroit d'Ormuz et la circulation des navires. Hier, Washington y avait frappé 5 pétroliers iraniens, l'un d'eux a coulé dans le golfe d'Oman, également frappé l'île de Karg, d'où 90% du pétrole iranien est exporté. En représailles, les gardiens de la Révolution ont affirmé avoir attaqué 2 navires américains, 8 pétroliers et 10 autres bâtiments dans le golfe. Plusieurs navires sont en feu, indique ce mercredi l'agence maritime britannique UKMTO. Outre les dégâts environnementaux, les conséquences se sont fait sentir immédiatement sur les marchés mondiaux du pétrole. Le baril de Brent a de nouveau franchi la barre des $100 pour la première fois depuis juillet. L'escalade est régionale. Téhéran affirme également avoir frappé la base américaine d'Al-Azraq en Jordanie, située à une centaine de kilomètres d'Amman. La plupart des missiles auraient été interceptés. Touchée aussi l'Arabie Saoudite avec ses frappes de drones et de missiles revendiquées par les Houthis, soutenus par Téhéran. Elles ont affecté des infrastructures énergétiques et fait au moins 73 blessés.
2: Abla Jounaïdi.
0: Dans ce contexte, la Corée du Sud hésite à s'engager militairement dans le détroit d'Ormuz.
2: La Corée du Sud joue effectivement les équilibristes face aux pressions de Donald Trump pour qu'elle déploie des navires de guerre dans le détroit d'Ormuz. La question de sa sécurisation a été au cœur hier de la rencontre entre le président sud-coréen Lee Jae-myung et Emmanuel Macron qui ont promis de coopérer pour assurer la liberté de navigation dans le détroit.

0: Le gouvernement sud-coréen assure qu'aucun déploiement militaire n'a été décidé lors de cette visite, mais le doute sur cette éventualité persiste à Séoul où s'est tenue une manifestation, Mélissa Barra.
1: Sur les images de la manifestation, des dizaines d'opposants à la guerre rassemblés devant l'ambassade des États-Unis à Séoul. Leur pancarte affiche « Pas de déploiement naval dans le détroit d'Ormuz » en réponse aux annonces faites la veille par le gouvernement sud-coréen. Celui-ci a envoyé aux Émirats arabes unis une équipe d'inspection, je cite, « pour évaluer la situation sécuritaire dans le détroit ». Une information qui n'a pas permis de lever le voile sur les intentions sud-coréennes d'y déployer des troupes. 61% de ses importations de pétrole dépendent de cette voie maritime. En visite d'État à Paris, le président Lee Jae-myung en a fait un sujet central de sa rencontre avec Emmanuel Macron.
2: La Corée du Sud et la France ont convenu de poursuivre une étroite coordination afin que la liberté de navigation dans le détroit d'Ormuz et la stabilité des chaînes d'approvisionnement mondiales puissent être rétablis rapidement.
1: Un déploiement militaire est-il écarté ? Parmi les options étudiées, rapporte l'agence Yonhap, un avion de patrouille maritime, un navire de soutien logistique et une équipe de déminage. Téhéran a demandé des explications à Séoul par voie diplomatique. Le conseiller de la sécurité nationale sud-coréen, Wi Sung-lak, l'assure. Aucune décision n'a été prise.
3: Nouvelle escalade aussi au Yémen.
0: Les rebelles houthis affirment que l'Arabie Saoudite a mené plus de 40 frappes dans plusieurs régions du pays. Une riposte après les attaques houthis contre le royaume qui ont fait 73 blessés et visé des installations pétrolières. Depuis la reprise des combats en juillet, plus de 500 personnes ont été tuées au Yémen. L'Union européenne appelle les houthis à mettre fin à leurs attaques.
3: La Serbie va retourner aux urnes sous la pression de la rue.
0: Oui, le président serbe Aleksandar Vučić vient de l'annoncer. Il y aura des élections législatives anticipées en Serbie. Ce sera le 25 octobre. Il a pour cela dissous le Parlement. Laurent Rouy, bonjour.
4: Bonjour.
0: Vous êtes en direct de Belgrade. Ce scrutin est le résultat donc d'une énorme pression populaire qui s'était manifestée depuis presque 2 ans contre la corruption.
4: Effectivement, et le président serbe Aleksandar Vučić aura bien tenté de repousser au maximum ces législatives anticipées inévitables que lui réclamait bruyamment la rue depuis fin 2024 et, on s'en souvient, depuis l'effondrement du auvent de la gare de Novi Sad. Un accident qui, avec ses 16 morts, avait mis à nu le système de corruption généralisé mis en place par le parti au pouvoir. Alors l'annonce des élections était repoussée depuis au moins février hein, et elle a été accueillie avec enthousiasme par les étudiants en grève qui participeront à l'élection. Ils avaient formé, on le savait, une liste de candidats tenue secrète pour éviter les pressions du pouvoir sur les candidats, une liste qui est sur le point d'être enfin dévoilée. Par ailleurs, 3 partis d'opposition pro-européens ont annoncé qu'ils soutiendraient sans condition la liste étudiante, donc pour créer une atmosphère de référendum pro ou contre Vučić. Seule fausse note pour le moment, un 4e parti d'opposition pro-européen lui aussi annonce participer au scrutin, ce qui pourrait diluer les voix contre le système mis en place par Vučić. Alors la campagne électorale, il faut s'y attendre, elle sera tendue, il y aura sans doute des fraudes le jour du scrutin, c'est à prévoir, tant ces éléments sont devenus un marqueur des élections en Serbie sous Aleksandar Vučić.
0: Laurent Rouy en direct de Belgrade.
3: La guerre entre la Russie et l'Ukraine.
0: 2 civils tués ce matin dans la région d'Odessa, dans le sud de l'Ukraine, lors de l'attaque d'un poste frontière entre l'Ukraine et la Moldavie. Les forces russes ont également mené de nouvelles attaques nocturnes contre Kiev, causant des incendies sans faire de victimes. Un immeuble de 16 étages a notamment été touché par un drone russe. La Russie, de son côté, annonce avoir abattu dans la nuit 596 drones ukrainiens. Ces attaques, rapportées par le ministère russe de la Défense, ont notamment fait 4 morts à Novorossiysk, dans la région russe de Krasnodar, dans le sud du pays.
3: Le trafic aérien toujours fortement perturbé au Royaume-Uni.
0: Oui, des avions encore cloués au sol au lendemain d'une panne technique du contrôle aérien. Environ 1300 vols ont été annulés hier et encore 177 aujourd'hui, principalement à Heathrow. L'organisme de contrôle exclut une cyberattaque et prévient que le retour à la normale prendra beaucoup de temps.
3: 50 ans après sa mort, Mao continue de diviser les Chinois.
0: Le 9 septembre 1976, Mao Zedong s'éteignait. Que reste-t-il de la mémoire du dirigeant chinois ? Comment parle-t-on des millions de morts, de l'échec du grand bond en avant ou des horreurs de la révolution culturelle aujourd'hui ? Est-ce que les dérives du pouvoir autoritaire sont occultées par l'héritage politique de l'homme qui est parvenu à placer le Parti communiste chinois à la tête du pays ? Élément de réponse avec Nicolas Roca.
5: Il y a 50 ans, à minuit 10, la radio du Parti communiste annonçait la mort du grand dirigeant Mao Zedong, plus de 25 ans à la tête de la Chine et un héritage aujourd'hui contrasté.
6: C'est un personnage complexe, Mao. Hein. Il est à la fois le Lénine et le Staline de la Chine populaire.
5: Jean-Philippe Béja, sinologue, directeur de recherche émérite au CNRS.
6: À la fois le fondateur de la République populaire, mais aussi celui qui a commis de très très graves, alors qu'on appelle ça des erreurs, on pourrait parler de crimes.
5: La révolution culturelle, ses purges massives, les livres brûlés, les enseignants lynchés et 10 années de chaos politique. Le grand bond en avant, 40 millions de morts dans la grande famine suite aux échecs de sa politique économique. Des épisodes qui restent aujourd'hui moins importants que le mythe fondateur. La voix de Mao déclarant en 1949 la République populaire de Chine, scène centrale dans l'histoire du pays comme du parti, qui rend désormais toute critique du grand timonier difficile.
6: Aujourd'hui, effectivement, qui ose critiquer Mao Zedong publiquement risque beaucoup d'ennuis, risque de disparaître et d'être condamné à des peines de prison.
5: L'artiste Gao Jun en a fait les frais pour des caricatures réalisées au début des années 2000 montrant Mao Zedong en femme ou bien à genoux implorant pardon. Il a récemment été condamné à 3 ans de prison.
3: Et on reviendra sur l'héritage politique de Mao 50 ans après la mort, l'utilisation qu'en fait aujourd'hui le pouvoir du président Xi Jinping avec notre invité, ce sera dans 10 minutes environ. En attendant, on va parler de la Colombie, on en sait un peu plus sur l'évasion spectaculaire d'un légionnaire français.
0: Le soldat avait été kidnappé en Colombie et il a réussi à échapper aux guérilleros. Il avait été pris en otage début août par un groupe dissident des ex-FARC, les forces armées révolutionnaires de Colombie, dans une région où opèrent des organisations liées au narcotrafic et à l'exploitation minière illégale. Selon les autorités colombiennes, ces ravisseurs n'avaient pas exigé de rançon. Sarah Krakowicz, on en sait un peu plus donc sur la façon dont il s'est évadé.
7: Oui, c'est une source militaire anonyme qui révèle ces détails à l'AFP. Le 3 septembre, José Olger Melo Chari, 35 ans, alors otage, demande à aller faire ses besoins à l'écart. Il se retrouve seul avec la personne chargée de le surveiller. Il parvient à la maîtriser en lui prenant son arme alors qu'il a les mains liées. Le soldat se jette ensuite dans une rivière, toujours avec les mains liées. Il se détache les mains, marche pendant 4 jours à travers une région des Andes colombiennes, région où sont établis des groupes armés impliqués dans le trafic de drogue. Il parvient pendant ce temps à téléphoner à sa famille qui informera les forces de l'ordre de son évasion. Selon la source militaire anonyme, le soldat s'est caché à plusieurs reprises sur son chemin avant de finalement atteindre un commissariat de police. Rappelons que ce soldat de la Légion étrangère était en permission dans son pays, la Colombie, alors qu'il n'avait pas été autorisé à s'y rendre, selon le ministère français des armées. L'armée colombienne, elle, a déclaré qu'il restait sous protection contre d'éventuelles représailles.
0: Merci Sarah Krakowicz pour tous ces détails.
3: Le premier sommet consacré au spatial commence tout à l'heure à Paris.
0: Près de 2000 invitations ont été envoyées. Chefs d'État, mais aussi acteurs économiques, chercheurs, sociétés civiles venues du monde entier sont attendus. Le domaine spatial est un thème en proie de grandes mutations ces dernières années et Paris souhaite ouvrir des discussions sur la gouvernance de l'espace, mais aussi amener l'Union européenne à se positionner en acteur clé face aux géants américains et chinois. Charlotte Cosset, bonjour.
8: Bonjour.
0: Vous êtes au Grand Palais pour suivre ce sommet. Emmanuel Macron veut porter une vision enthousiaste de ce secteur qui en fait rêver beaucoup.
8: Oui, et le Grand Palais et sa magnifique verrière n'ont pas été choisis au hasard. C'est ici que pendant 2 jours, les invités vont pouvoir échanger sur les grands enjeux du spatial. Une 20aine d'astronautes ont été invités, parmi lesquels évidemment Thomas Pesquet. Rendez-vous pour une séance photo avec le président Macron est pris. Demain matin, un échange avec Sophie Adnot en direct de la Station Spatiale Internationale est programmé. Mais pas question cependant de garder la tête trop dans les étoiles. Dès aujourd'hui, il sera question d'industrie et d'enjeux économiques. Le président français reçoit en début d'après-midi, là, ça va pas tarder, les acteurs clés du secteur qui a vu un tournant, vous l'avez dit, majeur s'opérer ces dernières années avec la montée en puissance d'acteurs privés. Une 15aine de fonds d'investissement étrangers et d'entreprises sont invités. Parmi elles, Loft Orbital Solutions, entreprise française qui vient de signer l'annonce est tombée ce matin avec une société émirienne afin de construire la plus grande infrastructure satellitaire mondiale alimentée par l'IA. Hier soir, c'est The Exploration Company, start-up basée à Bordeaux et à Berlin, qui a signé une levée de fonds de 450 millions de dollars, la plus importante levée jamais signée dans le spatial européen. Objectif, développer la capsule Nyx capable d'emporter du fret en orbite, la première du genre en Europe.
0: Charlotte Cosset en direct du Grand Palais à Paris pour le premier sommet consacré au spatial.
3: L'intelligence artificielle a résolu un problème de maths vieux de près de 2 siècles.
0: C'est du moins ce qu'affirme OpenAI. Le concepteur de ChatGPT affirme que l'un de ses modèles les plus pointus a résolu le problème de Navier-Stokes, formulé en 1845 et sans solution depuis. Sa résolution serait donc une prouesse qui, si elle est confirmée, marquerait un vrai jalon dans le développement de l'intelligence artificielle. Expliquez-nous tout, Simon Rosé.
9: Et oui, OpenAI affirme qu'un de ses nouveaux modèles a résolu en moins de 4 jours l'un des plus grands défis des maths modernes, le problème de Navier-Stokes. Une équation formulée au 19e siècle pour décrire le comportement des fluides. On l'utilise aujourd'hui dans une version approchée, dans des domaines aussi variés que la météo, l'aéronautique ou encore la modélisation des océans. Et son importance est telle qu'elle figure depuis l'an 2000, parmi les 7 problèmes du millénaire, 7 grands problèmes de maths que je serais bien incapable de vous expliquer, dont la résolution est récompensée par $1 million. Pour y parvenir, OpenAI affirme avoir eu besoin de plus de 10 000 agents d'intelligence artificielle. Ils ont travaillé pendant 88 heures pour parvenir à démontrer cette équation. Mais l'annonce, Olivier, est déjà contestée. 2 mathématiciens, dont un chercheur employé par une entreprise concurrente, Anthropic, soupçonnent OpenAI d'avoir repris une piste de recherche qu'ils développaient eux-mêmes de leur côté. Alors évidemment, OpenAI nie, mais n'exclut pas que certaines données aient pu contribuer à l'entraînement de ces modèles. Et surtout, reste la question essentielle, la question à $1 million. Cette solution proposée par l'intelligence artificielle, eh bien, est-ce qu'elle est correcte? Il faudra du temps pour s'en assurer et avoir un travail de vérification indépendant qui prendra plusieurs mois au minimum pour la communauté scientifique internationale.
10: Et vous êtes de retour sur les ondes de Radio Grille Verte 88.2. Tout de suite, on repart en musique. Cet après-midi, vous avez beaucoup de musique qui vous attend et on démarre avec un morceau de Henri Salvador, c'est Le Temps des Cons.

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1: De tous les droits que l'homme exerce, le plus légitime au total, c'est la liberté du commerce, la liberté du capital. 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
1: 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On passe à autre chose.

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0: 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Il est 17h.
1: Bonjour à toutes et à tous, vous êtes à l'écoute de Radio Grille Ouverte 88.2 et voici notre agenda. Demain, jeudi 10 septembre, demain, l'association Trad à Générargues vous annonce la reprise de son atelier de danse traditionnelle. L'atelier a lieu tous les jeudis de 19h30 à 21h30 à Générargues. Toujours demain, l'association Boucan ouvre sa permanence juridique à destination des femmes et des minorités de genre à la Maison des Assauts, de Saint-Ambroise. Boucan propose écoute, accompagnement et orientation.

découvrir les nouveautés de la rentrée. Et samedi 12 à 20h30, retrouvez Larzovitch en concert du post-punk synthétique, un univers singulier à découvrir. L'Urban Park vous donne rendez-vous vendredi pour la soirée jeux de société et samedi pour le concert post-punk du groupe Larzovitch. Ce samedi 12 décembre, samedi, l'ensemble instrumental Chant dans les vignes présente les spectacles de solistes Fortunio, Enfin amoureux et trois soirées d'un couple des années 80, c'est au château de Barjac. Il s'agit d'un opéra comique sur les airs d'Offenbach, Mozart, Rossini. Sept solistes de Chant dans les vignes et le pianiste Sébastien Mazoyer vous feront découvrir un séducteur invétéré devenu amoureux malgré lui au 19e siècle. Puis vous entrerez dans la maison d'un couple des années 80, un spectacle humoristique à souhait où les rires sont de la partie. Participation libre, l'ensemble instrumental Chant dans les vignes présente les spectacles de solistes Fortunio, Enfin amoureux et trois soirées d'un couple des années 80, c'est samedi 20h30 au château de Barjac. Toujours samedi 12, ce samedi l'association Les Imaginaires vous offre une soirée théâtre lecture à la salle Bocquier des Mages. Au menu, Les Châtaigniers en parlent encore, par Manon Bilot et Nicolas Michel, texte de Gilbert Léautier. Il s'agit d'une galerie de portraits de Cévenol, personnages rudes et tellement humains, qui prennent corps et accent à vos oreilles et à vos yeux. Un spectacle au chapeau qui sera suivi d'un apéro partagé avec les artistes. Pierre Jouvencel, comédien, vous invitera à le suivre à Saint-Jean-de-Valérisque pour Humaniste, les grands discours de Mirabeau à Badinter. Le spectacle aura lieu à 21h et l'association proposera une buvette sur place. L'association Les Imaginaires vous offre une soirée théâtre lecture ce samedi 18h à la salle Bocquier des Mages. Ce dimanche 13 septembre, l'association de soutien à une agriculture de proximité organise son vide-grenier à Saint-Martin-de-Valgalgues. Les inscriptions sont à 2€ le mètre carré, arrivée des exposants à 7h du matin. Le vide-grenier de l'association de soutien à une agriculture de proximité a lieu dimanche 13, ce dimanche, dès 7h, sur l'esplanade de Saint-Martin-de-Valgalgues. Une autre info, ce dimanche 13, Trobart Productions présente la 21e édition du festival Les Troubadours chantent l'art roman en Occitanie et vous convie au concert du Troubadour Art Ensemble à Saint-Privat-des-Vieux. Tourné vers les cultures occitanes, catalanes et méditerranéennes, ce festival milite en faveur d'un accès à la culture pour tous en proposant des concerts de qualité dans les zones rurales tout en dynamisant notre important patrimoine religieux médiéval. Venez découvrir le Troubadour Art Ensemble en concert ce dimanche à 17h en l'église Saint-Jean de Saint-Privat-des-Vieux dans le cadre de la 21e édition du festival Les Troubadours chantent l'art roman en Occitanie. Et une dernière info, toujours ce dimanche 13 septembre, dimanche la Verrerie, le pôle national Cirque Occitanie, vous convie à son dernier terrain d'aventure animé par la compagnie du court-circuit dans le parc du musée PAB à Alès. Attention, c'est le dernier au programme acrobatie collective, confiance et rythme. Dans l'esprit de la fanfare acrobatique, la compagnie du court-circuit invite les jeunes à un espace de pratique libre, équilibre, appui, contrepoids, portée simple, mouvement collectif. On teste, on s'appuie les uns sur les autres, on avance ensemble au rythme d'une musique commune. Ici, l'équilibre se cherche à plusieurs et ça finit en fanfare. Un terrain d'aventure, c'est 3 heures d'atelier de pratique artistique et sportive, gratuit, sans inscription, avec un goûter ou une boisson partagée, parce qu'un terrain ça donne soif ou ça donne faim. La Verrerie, le pôle national Cirque Occitanie, vous convie à son dernier terrain d'aventure animé par la compagnie Court Circuit, c'est ce dimanche dans le parc du musée PAB à Alès. L'agenda c'est fini, tout de suite c'est Sur la route des ondes, une émission spéciale consacrée à Tony Gatliffe. On vous souhaite une bonne écoute et une bonne fin de journée.

Le grand, très grand cinéaste d'origine kabyle et gitane Tony Gatliffe nous a quittés ce 2 septembre 2026 dans la ville d'Arles. Figure emblématique du cinéma français, Tony Gatliffe était un invité régulier du festival du cinéma d'Alès, Itinérance, et avait même reçu son premier prix.

0: c'était en 2022. Dès la sortie de son premier film en 1998, Gadjo Dilo, on le comptait parmi les invités du festival. Et il y était revenu d'ailleurs en 2001 et en 2010, puis en 2022. Afin de rendre hommage à ce grand cinéaste et ce grand humaniste, RGO vous propose de retrouver des interviews réalisées justement à l'occasion de sa venue dans la ville d'Alès. Voici donc, pour commencer, une archive d'une émission « L'art de la fugue » qui lui a été consacrée et qui date du 15 mars 2012 à l'occasion de la 30e édition du festival Itinérance et de la sortie de son film « Indignados ».
1: La 30e édition du festival de cinéma d'Alès, donc Itinérance, n'avait pas encore commencé que déjà le public Cévenol a répondu en masse samedi dernier, 10 mars, à l'invitation de découvrir Indignados, le nouveau film du réalisateur Tony Gatliffe, et en sa présence. Ce ne sont pas moins de 2 salles complètes des cinémas des arcades qu'il a fallu pour accueillir le public venu découvrir le double hommage que rend l'auteur de Gadjo Dilo aux indignés occidentaux et aux révolutionnaires arabes. Mélange de fiction poétique et de matériaux documentaires filmés en Espagne, en France, en Grèce, Indignados est né de la rencontre d'un coup de colère de Tony Gatliffe à l'encontre de certaines paroles présidentielles lancées à l'encontre du peuple rom et de sa lecture du célèbre opuscule de Stéphane Hessel, Indignez-vous. J'aimerais savoir d'où vient ce désir de ce film, d'où il est venu.
2: Il vient de Indignez-vous de Stéphane Hessel. Quand j'ai découvert le livre, j'étais dans une période assez critique, franchement, et déçu, un peu démoralisé, parce que je ne suis pas du genre à déprimer, sur ce qui s'est passé avec les Roms en 2010. Ce qui s'est passé en 2010, c'est quelque chose d'inacceptable. C'était la chasse aux Roms, en France, je parle. Et un peu partout en Europe, mais surtout en France, parce que ça a été un peu encouragé par des gens du pouvoir. Et là, moi, j'étais pas bien du tout. On essayait de faire notre travail avec des gens, des écrivains, des copains, des historiens, pour essayer de contrer ce qui était en train de se dire, que les gitans n'étaient pas français, les manouches, les gens du voyage. Certains ne sont pas français, que les Roms, il fallait les virer de là, il fallait nettoyer la France des Roms, je sais pas quoi, enfin, je sais pas les mots exacts, mais. Et donc, pour nous, c'était les Français, et les Mahanouches, surtout de France, étaient Français depuis 4 siècles avant même. Et toute la littérature picaresque du théâtre et tout ça se sont inspirés d'eux. Avant, ils les appelaient les Égyptiens. Victor Hugo appelle l'Égyptienne. Molière, pour Le Malade Imaginaire, a appelé les Égyptiens qui faisaient de la musique. Et donc, c'était des manouches, des gitans, des ziganes, des roms. Voilà, c'est un même peuple, c'est comme les juifs.
1: Et donc, c'est un coup de gueule, un coup de révolte que ce film, au départ, le moteur initial.
2: C'est ça, une humiliation. Et c'est pas du tout une vengeance, absolument pas. Quand j'ai vu Stéphane Hessel, quand je l'ai lu, le petit livre, ça m'a donné de l'air, parce qu'enfin, un homme qui a osé parler, et un homme surtout que 93 ans, en France, il a tout vu. L'invasion des nazis, la déportation, l'enfermement dans un camp de concentration, évadé. Il a fait la résistance avec des gens super, il a connu des grands résistants. Le général de Gaulle plus tard, c'est quelqu'un de bien, c'est vraiment quelqu'un de bien, qui a dit, dans ses pages, attention, regardez autour de vous le sort qu'on réserve aux Roms, aux sans-papiers. Il a dit que c'est pas normal et surtout d'autres choses encore, en parlant des banques, en parlant de l'argent qui était devenu arrogant, qui était devenu puissant. Et c'est ça que j'ai appris le plus et c'est ça qui m'a le plus frappé.
3: Je voulais revenir sur votre expérience au milieu de ces indignés. Qu'est-ce qui vous a le plus touché une fois que vous étiez à l'intérieur vraiment de cette masse? Qu'est-ce qui vous a pris aux tripes?
2: C'est une fièvre, la chaleur, c'est vraiment une fièvre et la chaleur. Et surtout, au début, ils étaient 30 000, à la fin, ils étaient près de 100 000 à la Puerta del Sol. Il y avait une solidarité et une chaleur qui se dégageait de leur mouvement. Impossible de ne pas adhérer, impossible de ne pas se lever les mains et crier aussi « stop à la société, stop au système ». C'est un système meurtrier qui préfère sauver les banques plutôt que sauver les humains. Et après, on a eu bien la preuve qu'ils sauvent les banques plutôt que les humains. Et aujourd'hui, ils sont en train de chercher des voies des voix électorales partout, même les Allemands. Mais elle va être bientôt, Merkel, elle va être bientôt confrontée à ça. Ils commencent à dire, quand ils voient la Grèce qui commence vraiment à se chauffer au feu de bois, qui n'a plus à bouffer, rien du tout, ils commencent à dire, ah, mais on va quand même leur retirer 50 milliards. Mais c'est rien, 50 milliards. À côté de ce qu'ils doivent, 50 milliards, c'est qu'ils bouchent un trou. 50 milliards, c'est ce qu'on donne à quelqu'un qui a aucun du mal à payer son loyer. On lui donne 100 €. À chaque fois, ils essayent des trucs, mais ça ne marche pas. Il faut virer la dette. Il ne faut pas qu'ils la payent. Ça, c'est bien. Voilà. Il ne faut pas qu'ils la payent. Il faut qu'ils s'assoient sur leur dette.
1: Vous êtes tout à coup très engagé, me semble-t-il, d'un seul. Vous vous mettez à côté de ces êtres humains illégaux, comme à un moment donné, on parle dans le film d'êtres humains illégaux.
2: Ouais. Oui, mais parce que je les ai fréquentés, et j'étais à côté d'eux, et je suis vraiment le témoin. Et si je dis des choses, je ne suis pas du tout un fou, je vous assure. Je dis des choses que j'ai vues, que ces êtres humains qu'on dit illégaux, aucun être humain n'est illégal. Et je suis absolument d'accord avec ce qui est écrit sur le mur de la Porta del Sol. Aucun être humain n'est illégal et halte à la xénophobie raciste partout dans toute l'Europe contre les immigrés ou contre les sans-papiers et contre les Roms et tout ça. Et donc, non, je dis non. Il faut qu'ils arrêtent d'endetter les familles, d'endetter les pays. Et donc, je suis ahuri.
3: Élodie Calas.
1: Des milliers libres.
3: Tout à l'heure, vous avez dit que vous étiez pour la désobéissance civile.
2: Civile.
3: Voilà, donc j'aurais aimé que vous précisiez un petit peu à quoi ça correspondait exactement.
2: C'est pas être contre l'ordre, hein, pas être contre la loi. Tu payes tes impôts, les lois, toutes les lois qu'on connaît, quand on grille pas un feu rouge. La loi, les lois, il y a plein. On ne peut pas être contre la loi. Mais par contre, la désobéissance civile, c'est qu'on a le droit, en tant qu'être humain, de prendre un type qui est dehors, un gamin par exemple, ou n'importe qui, et de l'amener chez soi. On peut avoir le droit de le faire, même si c'est illégal. C'est illégal. Et on a le droit de fouiller dans une poubelle quand on n'a pas à bouffer, et bouffer dans la poubelle sans avoir le droit de payer une amende de 8 €. C'est ça la désobéissance civile.
1: Et j'ajouterais, si vous me permettez, Tony Gatliff, que la première désobéisseuse civile, ce fut Antigone, justement, qui a refusé de répondre aux ordres de Créon pour enterrer son frère. Et c'est peut-être le premier exemple, justement, en Grèce, de désobéissance civile.
2: Tout s'est passé en Grèce, et c'est très beau ça, oui, je sais ça. Mais tout s'est passé en Grèce. Comme par exemple, vous voyez 30 000 indignés de tout âge en train de parler. Moi, je ne comprends pas le grec, mais évidemment, j'avais quelqu'un avec moi qui me traduisait tout le temps. Et à un moment, je suis allé voir un monsieur de 60 ans à peu près, qui était genre professeur, qui était bouleversé dans l'idée qu'il allait perdre son pays peut-être. Bouleversé. Et il a dit que en fin de compte, ils ont combattu le nazisme. Le premier résistant qui a combattu le nazisme, c'est un grec qui a enlevé, avant la France, hein, avant tout, hein, qui a enlevé le drapeau de l'Acropole. Et après, ce monsieur qui parle de dire qu'il n'a jamais vu une chose pareille dans l'univers, et le lendemain, on s'aperçoit que tu as perdu ton pays, on n'a jamais vu ça. C'est-à-dire que normalement, tu le perds ton pays avec la guerre. Il y a les envahisseurs et tu perds ton pays. Mais pas avec rien, pas comme ça. Donc, en fin de compte, il parlait des banques. Et donc, j'ai mis sa voix, cette voix-là, je l'ai mis dans l'Acropole. Ça veut dire que j'imagine qu'au début de la démocratie, ils étaient en train de parler. Et t'imagines qu'ils étaient en train de parler comme ça, en disant, vous vous levez un matin, vous êtes tranquille, avant vous êtes grec, après vous vous levez le matin, et votre l'Acropole n'est plus aux Grecs, et vous n'êtes plus grec, tu imagines ?
1: Tony Gatliff, tous vos films, depuis Les Princes, sont des poèmes, des hymnes à la liberté. Et alors, avec Indignados, bien sûr qu'il y a cet hymne à la liberté. Néanmoins, le personnage principal se retrouve enfermé à la fin. Pourquoi, tout à coup, effectivement, cet enfermement de l'héroïne ?
2: Parce qu'il faut être juste. Parce que c'est un symbole, pas tellement un symbole, c'est un rappel, c'est une piqûre de rappel à la société dans laquelle nous vivons. C'est un bateau qui a fait naufrage, qui s'appelle le Concordia, où il y avait des gens à l'intérieur, c'est des pauvres gens, qui ont payé leur croisière, parce qu'ils étaient peut-être des jeunes mariés, d'autres, une grand-mère, une femme qui fêtait aussi son mariage, qui a de 60 ans, de 50 ans, ou je ne sais pas quoi, c'est que des gens comme ça. Et ce bateau échoue, et la seule façon que les les chefs, ceux qui gouvernent le bateau, donc les chefs d'État, les gouvernants, disent à tous les capitaines du bateau, comme un homme d'État, c'est un capitaine de bateau, ils disent à tout le monde, retournez dans vos cabines, enfermez-vous dans vos cabines et vous attendez nos ordres. Et tous vont, comme des moutons, comme nous tous, ils vont dans les cabines et les cabines ne peuvent plus s'ouvrir une fois qu'ils sont rentrés parce qu'elles ont pris l'eau. C'est un système électronique. C'est la société qui se retourne, le monde moderne qui se retourne contre nous. Les banques, c'était pas une mauvaise solution, peut-être au début, mais maintenant c'est une mauvaise chose qui se retourne contre nous, comme le système électronique et comme le garage où Betty a été se protéger, et un oiseau peut-être ou une chauve-souris est sorti, ça a déclenché la lumière de l'électronique et la porte s'est refermée. C'est pareil. Mais par contre, là où moi je termine, c'est qu'elle tape le rythme comme chez elle pour que tout le monde l'entende. C'est un film musical, c'est un rythme musical, et elle appelle et elle dit, mais je pense que ça ira. Ça ira, ça ira, ça ira. Ça, c'est extraordinaire. Tu sais, ça vient de... Quand elle appelle ses parents au téléphone, elle est en prison. Prison des femmes. La seule chose qu'elle dit, est-ce que vous allez bien? Moi, j'ai la paix avec moi. Et elle dit, ça va bien, je suis dans un pays... Alors qu'elle souffre. Dans un pays où il y a du soleil. Et c'est bien. Bientôt, je vais travailler, je vais vous donner de l'argent. Et je vous souhaite une bonne santé et tout ça, et tout ça. Elle les rassure. Et elle dit, je vous embrasse et à bientôt, ça le rassure. À la fin du film, elle rassure de la même chose le spectateur.
1: La fin est musicale, précisément. Il y a une des musiciennes qui est là, à côté de vous, Tony Gatliff. Vous pourriez peut-être nous la présenter.
2: C'est Delphine Montoulet qui a fait 3 de mes films. Elle a fait Exil avec moi, elle a fait Transylvania et Liberté, et celui-là, 4 films. Mais celui-là, il est quand même différent, parce que c'est des sonorités qui sont un tout petit peu plus différentes.
1: Delphine Montoulet.
3: Oui, on a travaillé en fait en collaboration avec Valentin Damani, et on a travaillé à partir en fait des sons, des images que nous envoyait Tony régulièrement sur le tournage. Donc des sons comme la canette, des sons comme le grillage lorsqu'elle est enfermée à la fin dans le garage, des sons comme le train lorsqu'elle arrive qu'elle voit tous les immigrés en détresse. Et à partir de ces sons-là, en fait, on a créé l'ambiance que nous demandait Tony avec des instruments un peu particuliers qui représentent le fer et la matière en fait un peu difficile dans laquelle on se retrouve aujourd'hui en Europe, notamment avec la guitare électrique. Avec des bouzoukis, avec beaucoup de percussions. Et on a essayé de recréer en fait, l'émotion que souhaitait Tony par rapport aux images qui étaient montées, exactement dans le rythme ensuite qu'on a adapté en fonction du montage que Tony a choisi au moment où on a finalisé le film.

0: Voilà donc un extrait du film de Tony Gatley, film d'Ignados. Je vous signale que cet entretien a été réalisé en binôme avec une journaliste de la rédaction alésienne du Midi Libre, Elodie Calas.
1: Vous venez d'entendre une archive de RGO consacrée au cinéaste Tony Gatley disparu ce 2 septembre 2026. Cet extrait de l'émission L'Art de la Fugue, qui lui était consacré, date du 15 mars 2012 à l'occasion de la 30e édition du Festival Itinérance et de la sortie de son film Indignados. On vous propose de continuer cet hommage dans l'émission Sur la route des ondes avec une nouvelle interview, cette fois-ci dans une autre émission Sur la route des ondes qui lui était consacrée et qui date du 15 octobre 2014 à l'occasion de la sortie de son film Geronimo.
2: Alès est comme un jardin pour le réalisateur Tony Gatley. À chaque nouveau film qu'il signe correspond une invitation par le festival Itinérance à venir le présenter en Cévennes. Et Geronimo, qui sort cette semaine sur les écrans, n'a pas dérogé à la règle. Ce film associe, comme à chaque fois avec Tony Gatley, vitalité, liberté et musique. Présenté en avant-première fin août dans le cadre du deuxième ciné-été par son réalisateur, heureux de retrouver un public de fidèles. Des spectateurs conquis par le film et la faconde du cinéaste, aussi généreux de sa parole que dynamique dans sa fiction. Geronimo est une jeune éducatrice des rues, interprétée avec détermination par Céline Salette. Dans la chaleur du mois d'août, elle essaie d'apaiser les tensions entre des groupes de jeunes d'un quartier dans le sud de la France. Mais tout bascule quand Nil Terzi, une adolescente d'origine turque, s'échappe d'un mariage forcé pour retrouver son amoureux Lucky Molina, un jeune gitan. Comme dans un western, les deux communautés s'affronteront malgré la résistance et le courage de Geronimo, cette guerrière des rues. Un nom mythique pour servir le propos du film de Tony Gatley.
3: Parce que j'avais besoin de donner le nom à une jeune femme qui évidemment va jouer sa vie pour défendre les autres dans le quartier où elle habite, où elle travaille. Et en fin de compte, j'avais besoin du mythe, le mythe de Geronimo. Quand on entend son nom, quand on entend Geronimo, tout de suite, il y a le mythe qui arrive. Le mythe de Geronimo, cet Indien courageux qui a quand même combattu les armées et tout ça, avec son peuple, a été martyrisé, a été complètement massacré, enfermé. Et donc c'est un peu, ça ressemble un tout petit peu à notre époque aujourd'hui par rapport, je parle des gamins quoi, qui sont dans les foyers ou dans le quartier dont cette jeune femme éducatrice s'occupe. Cette légende, elle est formidable parce que c'est un mythe. Et aujourd'hui, on a vraiment besoin des mythes pour avancer.
0: Qui donne ce nom de Geronimo à Céline Salette, le personnage principal de votre film?
3: C'est les jeunes, quand ils étaient plus jeunes ou après ils sont devenus plus vieux. Et c'est un peu comme la Caïta. La Caïta, c'est la chanteuse de flamenco de Vengo qui habite à Badajoz. Et c'est, son nom, c'est Carmen. C'est pas la Caïta. Et elle a été prénommée la Caïta. C'est les autres qui l'ont appelée la Caïta.
0: Qu'est-ce que ça veut dire, la Caïta?
3: C'est un nom comme ça, je pense que c'est quelqu'un de dur. En argot gitan, je pense que... Pas en argot, je pense que c'est quelqu'un de fort. C'est une femme forte. La Caïta, c'est comme la Caïd, une Caïd, quoi. Et donc, et Tomatito aussi, c'était un surnom. Tous les gitans, les gens qui habitent pas loin des gitans, ils ont tous des surnoms donnés par les gitans ou par les enfants.
0: Justement, c'est une femme forte qui sera le personnage central du film, mais une femme forte qui se retrouve au centre d'un groupe d'hommes machistes, d'une société machiste et archaïque.
3: Ben oui, c'est une société surtout qui revient. Ben c'est des pratiques qui reviennent, ils ont été oubliés pendant pas mal d'années.
0: Alors la pratique, c'est en l'occurrence un mariage forcé, ouais, et une tentative après de crime d'honneur.
3: Voilà, c'est ça. Donc ça, c'était oublié. C'est une façon de vivre qui était maintenant, aujourd'hui, avec le monde moderne, elle est un peu trop archaïque et elle ne devait pas être là. Elle devrait pas, on ne peut pas vivre avec ça, c'est pas possible aujourd'hui. Et donc, et finalement, ça revient. Et les jeunes qui sont dans le quartier, parce que leur sœur s'en va et refuse le mariage, leur sœur qui a 16 ans, eux, ils décident de ressortir cette loi qui est familiale, populaire. Et cette loi qui fait que quand l'honneur est bafoué, il n'y a que le sang qui peut le laver. Et c'est-à-dire qu'ils décident de tuer leur sœur, qui est une chose horrible, qui me plaît pas du tout, et qui va jusqu'au bout. Mais qui va le faire, c'est les plus jeunes. C'est ceux qui ont 18 ans. C'est même pas les vieux. Les vieux, ils disent non, arrêtez. Notre grand-père, quand il est venu ici, quand il est venu travailler comme mineur, il a arrêté, il a laissé cette loi dans le village. Il n'a pas voulu de cette loi. Il l'a complètement oubliée. Et vous, vous la ressortez alors que vous ne comprenez rien. Et vous ne parlez même pas le turc. Vous ne parlez même pas la langue. Et vous ressortez cette loi parce qu'il y a quelque chose qui ne va pas dans votre tête. Et c'est un peu ça. C'est exactement ça. Ces jeunes, moi, je ne les juge pas. Absolument pas, parce que je n'ai pas le droit de juger dans mes films. Je fais mes films pour que les gens s'aiment, moi. Je ne suis pas un tribunal, ni un juge. Et ce gamin de 18 ans, je veux dire que, qu'est-ce qui lui est arrivé pour arriver
0: Fazil.
3: Fazil, qu'est-ce qui lui est arrivé à 18 ans d'aller sortir cette loi-là et d'être le premier à vouloir laver l'honneur? Qu'est-ce qui lui est arrivé dans la tête? Et finalement, c'est ça. C'est parce qu'il a été mis dans la touche de la société aujourd'hui. Ils sont complètement abandonnés. Et c'est pour ça que, évidemment, aujourd'hui, ils se jettent sur n'importe quel extrémiste qui arrive, eh bien, ils se jettent dessus.
0: Comment est né ce scénario? Comment est née cette idée de film, Tony Gatliff, de parler de crimes d'honneur, de mariage forcé?
3: Parce que c'est notre époque. Aujourd'hui, c'est le moment. C'est vraiment le moment. Je n'ai pas les mots pour le dire. Je n'ai pas les mots pour, avec le cinéma, aider un tout petit peu les autres. Moi je ne peux pas. Je dans la rue, j'aide. Évidemment, je parle dans la rue, moi, j'agis. Mais ce n'est pas assez. Et comment parler aujourd'hui de tout ça? Eh bien, c'est par le cinéma. Moi, je ne fais pas de la télévision. Et donc, c'est par le cinéma. Je sais que le cinéma, il voyage dans le monde entier. C'est un outil formidable pour parler de ce qu'on a sur le cœur. Et donc, c'est pour parler de ce qu'il y a sur le cœur, de ce qui se passe en ce moment. C'est terrible ce qui se passe en ce moment, où ça part dans tous les sens. Et je veux dire que, attention, ne jugez pas trop vite les jeunes, que les jeunes qui ont entre 16 et 18 ans ou 12 ans, il faut voir qu'est-ce qu'ils ont comme avenir, il faut voir qu'est-ce qu'ils ont essuyé derrière. Donc, qu'est-ce qu'ils ont besoin? Qu'est-ce qu'ils ont besoin? Pourquoi ils en sont là? Et c'est à partir de ce moment-là qu'on commence à toucher du doigt quelque chose. Pas de dire que c'est des voyous, de dire que c'est des fous. Non, ils ne sont pas devenus fous comme ça, ils ne sont pas devenus voyous comme ça. Ils sont arrivés à ce point parce qu'on les a abandonnés. C'est ça que je dis. Et le film que je voulais faire, c'était celui-là. On fait un film parce qu'on veut parler. Moi, je ne fais pas un film pour gagner de l'argent. Ça fait des années que j'ai oublié cette méthode, cette chose-là, de vouloir gagner de l'argent en faisant des films. Je fais un film parce que j'ai envie de parler. Et j'ai envie de parler de quoi? J'ai envie de parler de choses qui me touchent dans l'actualité, aujourd'hui.
0: C'est un film qui s'adresse plus spécialement aux jeunes?
3: C'est un film qui s'adresse aux jeunes, et c'est un film qui s'adresse aux éducateurs, c'est un film qui donne hommage, qui rend un très grand hommage aux éducateurs. C'est un film qui s'adresse aux parents futurs, aux parents de ceux qui ont des enfants petits. C'est un film qui s'adresse à la justice elle-même, bien sûr, de dire aux juges, de dire, attends, mais comment on peut juger? Comment on peut juger un gamin de 16 ans? Tout de suite on le met en prison? C'est ça parce qu'il a fait quelque chose? Il n'y a pas autre chose? Alors il y a une graine qui naît, qui s'appelle la graine des délinquants. C'est celle-là. Alors dès qu'il arrive, on dit, ah, lui, c'est la graine des délinquants en prison. Ben non, c'est pas une solution, ça.
0: Je vous entends parler avec une force, une véhémence, un enthousiasme. Et Geronimo, c'est précisément aussi cette légende, et c'est une image aussi de force, de dynamisme et de révolte permanente. Vous êtes donc, vous aussi, dans cette révolte, Tony Gatliff?
3: Non, moi je ne me révolte pas. Je suis plutôt dans l'énergie. Moi, quand je vois quelqu'un avec qui j'ai envie de parler et quelqu'un qui dérape, je lui parle mais avec énergie. Je donne toute mon énergie, c'est un peu comme des ondes. Et je le ramène, si je peux, et je le ramène à ce que je veux lui dire, dans le genre fais gaffe, la vie est courte, et puis bon, laisse les autres vivre aussi. Et je lui donne mon énergie. C'est l'énergie aujourd'hui.
0: Et cette énergie, elle irradie tout le film Geronimo. Parce que ces jeunes gens, ils pulsent, ils sautent, ils courent, ils dansent. Ils sont absolument formidables. Où les avez-vous trouvés? Parce que à part Céline Salette, qui interprète Geronimo, tous les autres sont des non-professionnels.
3: Oui, ils ont une vitalité incroyable. Je les adore, hein, c'est pour ça que je les filme. Sinon, je n'aime pas filmer ce que je n'aime pas. Et quand je filme quelqu'un, parce que je l'aime bien, sinon je ne filme pas. Et ils me font penser à cette herbe qui pousse à travers le béton. Vous vous rendez compte, la vitalité dans laquelle il faut pousser, qu'il faut pousser pour vivre en travers deux plaques de béton, la vitalité, et cette vitalité, c'est la vie de cette plante. Alors que c'est tellement fragile chez moi, et des fois j'ai des plantes, à peine je les amène, je les arrose, ils meurent, je ne comprends pas. Et donc ils ont ces herbes-là, et ils ont une vitalité incroyable. Ces jeunes me font penser à ces herbes-là.
0: Et cette vitalité, votre caméra l'a très bien saisie.
3: Oui, parce que c'est des. Ils sont comme ça, parce qu'ils sont, dans le film, parce que j'ai parlé avec eux et j'ai vu qu'ils avaient. Ils étaient quelque part, ils avaient la marque du film. Ils ont tous la marque du film. La marque du film, c'est. Ils ont été atteints, ils ont été choqués, ils ont été blessés. Dans leur tendre enfance, aux jeunes. Et donc, je vois que quand je les ai passés en casting, chez moi dans mon bureau, c'était pas en leur disant, tiens, joue-moi quelque chose. Parce que c'est bien qu'un petit acteur de 18 ans ne sait pas jouer. Mais par contre, ils sont eux-mêmes. Ils sont vraiment eux-mêmes. Et ils sont tous habités par une douleur, quelque part. Mais je n'ai pas voulu mettre leur douleur propre à eux, évidemment. Mais je sais que derrière, quand je les dirigeais, ils me donnaient le sentiment de leur douleur.
4: Jérôme,
5: y'a la menatrie!
4: Tu veux te battre? Ne parle pas comme ça, Elsa.
6: Vas-y, va te faire foutre!
7: Ah. Oh, oh, oh, tu dois être là!
4: Laisse-le, Yorin!
8: S'il touche à mon frère, on les massacre tous.

0: Il nous respecte pas. C'est fini.
1: Allez, mariez votre sœur. C'est la fête.
0: T'as brisé l'honneur de la famille. L'honneur.
2: J'ai vu Paco Molina, le père de Lucky. Il veut régler ça à l'amiable, avec de l'argent. Il faut qu'on aille l'aider, d'accord? Moi, je vais l'aider. Toi, tu t'en vas, d'accord?
3: Il est où, mon frère?
2: T'as perdu ton frère?
3: Tu te fous de ma gueule, là? Il m'énerve pas. Sauf que je t'étrangle.
2: D'accord, ouais, mais serre pas trop fort. Hein.

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1: C'est ça ta bête de fresque. T'es loin de Picasso, mon frère, mais loin.
2: Mais je l'emmerde, Picasso.
3: Le négatif, cette vitalité, on la retrouve dans le jeu des comédiens, on le retrouve dans le maniement de la caméra, on le retrouve dans la musique et la danse, et dans un formidable plan séquence, notamment la battle. Un film sans musique chez Tony Gatliff, je pense que c'est pas possible. Là encore, la musique a une part prépondérante. Comment est-ce que vous travaillez? La musique vient en premier, après, comment ça se passe?
4: La musique, c'est la vie, moi. J'adore la musique, parce qu'évidemment, c'est la vie. Quand j'entends la musique, je bouge. Et n'importe quelle musique, évidemment, sauf la musique militaire. J'adore la musique. Ce film, évidemment, il a une trame un peu violente. Parce que
3: un peu West Side Story, parce qu'il y a deux bandes rivales. D'un côté les Turcs et de l'autre côté les Gitans.
4: Voilà. Mais c'est comme ça, c'est la vie. C'est très vite, tout d'un coup, il y a deux clans qui se forment. À un moment où il y a un problème, il y a deux clans qui se forment. Le clan des bafoués et les non-bafoués. Et donc, c'est un peu Roméo et Juliette aussi. Mmh. Et forcément, dans Roméo et Juliette, ça se termine pas bien. Il y a des choses qui sont quand même, il y a les couteaux, il y a les trucs, il y a quand même la violence. Je suis un non-violent, vraiment un non-violent. Je suis un militant non-violent. Et je ne veux pas embellir l'histoire, la violence. Dans toutes mes histoires et dans tous mes films, je n'ai jamais embelli l'histoire, jamais. Et donc, comment on peut parler de la non-violence dans un film où il y a de la violence? Donc c'est par la musique. C'est par la musique. Delphine Mantoulet qui a fait la musique avec Valentin Damani, ils étaient deux dans un studio qu'on a. Et donc, ils avaient tous les instruments tout pour faire la musique. Et moi, je terminais une scène et j'allais leur parler en disant, voilà, on va faire ça. Qu'est-ce que vous en pensez? Est-ce que vous pourriez la faire, mais complètement musicale, cette scène? Et ils me répondaient. Ils essayaient, puis ils m'ont montré. Voilà.
3: Delphine Mantoulet, parce que vous êtes tout à la fois productrice du film, mais vous êtes également compositrice et pianiste. Comment ça s'est passé pour vous, ce travail sur la musique?
5: Nous, on a commencé à travailler un an et demi, en fait, avant, à peu près, à l'écriture du scénario, en même temps que Tony écrivait les scènes. On a eu cette chance de pouvoir travailler exactement au même moment de l'écriture. Donc, Tony nous proposait, en fait, de faire la musique en fonction de la vision qu'il avait de ce qu'il allait filmer, donc notamment avec les éléments, des éléments matériaux de son très précis, à savoir, par exemple, dans la ruelle, Tony nous avait demandé de composer en fonction d'un son de grillage, d'un son de poteau, d'un son de couteau. Donc tout ça, on est parti en fait de ces éléments-là pour composer les trames musicales. Et ensuite, on proposait des maquettes à Tony qui nous accéléraient ou décéléraient en fonction du rythme qu'il avait, du rythme des séquences qu'il souhaitait tourner. Et puis ensuite, on rajoutait de tous les éléments en fonction de quel groupe allait se présenter à l'image. Mais ça, tout ça sous la direction de Tony qui nous disait, par exemple, quand il y avait la partie plutôt turque, on mettait plutôt de la musique turque, et quand il y avait la partie plutôt flamenco, on mettait plutôt de la musique flamenco. Mais toute cette musique était préparée en amont du tournage, et ensuite, lors du tournage, ils avaient utilisé cette musique-là, les maquettes, pour être synchro complètement à l'image. Et puis au montage, on a remonté en fonction de la musique, en fonction du montage final des images.
3: Oui, parce que travailler un an et demi avant, forcément, avant le filmage lui-même et le montage, il y a forcément un travail de modification qui intervient à un moment donné.
5: Oui, mais c'est ça qui est passionnant, en fait, parce que justement, toute la musique s'adapte en fonction de toute l'image et toute la réalisation et tout le film et l'histoire et la densité et le rythme surtout et la cadence que choisit Tony par rapport au montage, par rapport au filmage, par rapport à tout ce qu'on voit à l'écran à la fin.
3: J'insiste sur la qualité de cette musique, Delphine Mantoulet, et je crois que le disque sortira prochainement.
5: Oui, alors le disque sort le 7 octobre.
3: C'est-à-dire une semaine avant le film?
5: Voilà, et il sort partout en France. Donc voilà, et il est disponible aussi sur Internet, chez Bolivre.
3: Oui, ça y est, il fallait le dire. Voilà. Est-ce que c'est pensable un jour de voir un film de Tony Gatliff sans musique?
4: Oui, c'est possible. Mais à ce moment-là, oui, c'est possible, parce que... À ce moment-là, il parlera d'un film où il n'y a pas de vie, quoi. Si un jour je fais un film où il n'y a pas de vie, où la vie est en danger, il n'y aura pas de musique. La musique, c'est avec ça qu'on scande la révolte, avec la musique qu'on essaye de faire quelque chose de nouveau. Dans toutes les révolutions, il y avait les musiques. Et n'en parlons pas des dernières. Et donc... dans une pagaille comme ça se passe en ce moment, si je devais faire un film sur la Syrie, je ne mettrais pas la musique du tout, mais du tout. Si je fais un film sur Israël et la Palestine, je ne mettrais absolument rien comme musique. Vous savez pourquoi? Parce que n'y a pas la vie tout de suite. Il y a la vie, évidemment, elle est massacrée, elle est abîmée, mais la musique n'est pas là.
3: Tony Gottlieb, vous avez dit au début de cet entretien que c'était un hommage aux travailleurs sociaux, aux éducateurs de rue. Je crois que justement, il y a une raison personnelle à cela, pour cet hommage.
4: Oui, parce que je sais qu'ils font un travail énorme que personne ne voit. Ils sont dans les foyers, ils sont dans... C'est les juges, et le juge leur donne les enfants, disant vous occupez de cela, vous occupez de cela. Personne ne sait, ils ne sont pas à la lumière, ils ne sont jamais dans la lumière d'ailleurs. Ils sont pudiques, hein. Ils sont vraiment, hein, des gens pudiques.
3: Donc, tout comme vous, si j'en crois le dossier de presse, il y a une raison quand même aussi.
4: Oui, il y a une raison. Il y a une raison. Et donc moi, j'ai quand même été presque sauvé par les éducateurs. Tous les éducateurs, au moins une 5-5, parce que je suis passé entre la plus grande des maisons de correction dans les années 65-64, la plus grande, celle de la région parisienne, où il y avait tous les maîtres, les gens les plus voyous de l'époque avaient été. Et après, je suis sorti par le juge qui m'a placé dans un genre de petit foyer où j'avais des éducateurs qui s'occupaient de moi jour et nuit. Hein. Et donc, c'était des jeunes de 20 ans, entre 20 ans, c'était des stagiaires, mais entre 30 et 35 ans. Ils avaient à peine des bébés, quoi. Ils n'avaient pas encore leurs enfants n'étaient pas grands. Je pense qu'eux m'ont sauvé. Ces éducateurs-là m'ont sauvé. M'ont sauvé parce que j'aurais pu devenir... Moi, je suis très impulsif et très... Aujourd'hui, je me contrôle. Mais dès que je ne me contrôle pas, ça part très, très vite. Et donc, j'aurais pu déconner, vraiment déconner. À l'âge de 17 ans, j'aurais pu très gravement déconner. Et donc, s'ils n'étaient pas là, s'ils m'avaient, eux, poussé vers mes passions, qui sont le dessin et l'art dramatique et le cinéma, je pense vraiment que j'aurais pu faire des conneries.
3: C'est pour ça que vous vous intéressez à des acteurs non professionnels, à des jeunes gens qui viennent de la rue ?
4: Ah oui, bien sûr, c'est une chance, c'est surtout une chance pour moi de les avoir, parce qu'ils sont authentiques. Vous savez, moi, quand j'étais jeune, il n'y avait personne qui comptait. Personne. Je regardais Alain Delon parce que je l'ai rencontré, je devais avoir dans les 18 ans, j'ai rencontré au studio de Boulogne, mais il ne m'inspirait pas du tout. C'est pas qu'il ne me faisait rien. À peine si je ne lui demandais pas un peu d'argent pour faire un film ou pour m'aider, quoi. Je ne tremblais pas devant, je ne lui devais rien, il ne me devait rien, je ne faisais rien. Donc, les jeunes, ils sont comme ça. C'est-à-dire que quand ils sont 18 ans, ils n'ont rien à donner, ils n'ont rien à recevoir, ils le savent. Mais par contre, quand ils ont envie, ils donnent des wagons de leur travail. C'est quand ils sont intéressés. Je parle de ces jeunes de quartier, hein. Je ne parle pas de tous les jeunes des lycées.
3: Comment Céline Salette s'est-elle intégrée dans ce groupe ?
4: Ah ben Céline est honnête. Très honnête, elle est comme ça dans la vie. Elle est comme les éducateurs dans la vie. Elle voit deux mecs se battre dans une boîte de nuit, n'importe, elle y va et elle les sépare. Et je vous assure que c'est vrai. Et son type qui habite avec elle, son mari, son fiancé, m'a dit que lui, il en avait marre parce que à chaque fois, ça retombait sur lui. Comme c'est lui le mari, c'est à chaque fois, les mecs s'en prennent à lui. Ils s'en prennent pas à la femme, mais à lui. Et elle fonce, c'est une fonceuse. Par exemple, sur le film, j'avais fait l'erreur de ne pas donner à manger, oublier de donner à manger aux techniciens. Mais parce que je voulais vite finir avant que le soleil tombe, et j'ai oublié de dire couper pour que les musiciens mangent. Et donc elle a commencé à me faire la révolte. Elle s'est révoltée pour les techniciens, parce que les techniciens n'osaient pas. Mais elle a commencé à se révolter en disant, mais c'est scandaleux, mais comment ça se fait? Donc elle m'a foutu la zizanie. Et j'ai compris qu'en fin de compte, il fallait s'arrêter de tourner pour donner à manger à l'équipe.
3: Juste un dernier petit mot. Le cheval, au début, près du HLM, c'est un petit clin d'œil au prince.
4: Oui, absolument. Alors, tout à fait, c'est un clin d'œil au prince. C'est la marque. Que sont devenus nos tziganes? Que sont devenus nos gitans? Que sont devenus nos roms? Que sont devenus nos gens du voyage? Ben, c'est ça, c'est un petit clin d'œil.
3: Merci Tony Gottlieb, merci Delphine Mantoulet.
2: 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Cette émission Sur la route des ondes que vous venez d'entendre, qui lui était consacrée, eh bien, date du 15 octobre 2014 à l'occasion de la sortie de son film Géronimo. On continue cet hommage avec un extrait de l'émission Sous l'étoile, enregistré le 30 mars 2022. Dernière venue du cinéaste sur le festival Itinérance à l'occasion du prix du premier prix Itinérance qui lui a été rendu.
6: Bonjour Tony Gatlif.
7: Bonjour à tous.
6: Merci d'être avec nous, de prendre ce moment. Alors Tony, ça fait 40 ans que le festival est né et vous-même, vous avez 40 ans de cinéma. Vous étiez fait pour vous rencontrer entre le festival et Tony.
7: Oui, ça fait plaisir. C'est formidable parce que j'ai toujours aimé le festival d'Alès et je suis venu dès le départ d'ailleurs.
6: Vous êtes un habitué, un compagnon de route, pour parler d'itinérance, compagnon de route.
7: Tout à fait, et j'aime bien la façon dont c'est fait, j'aime bien la façon dont je retrouve les mêmes gens comme vous, par exemple. Non, mais c'est vrai, c'est les mêmes.
6: Bah ouais, on vieillit un peu, mais on est toujours là.
7: Oui, mais moi aussi je vieillis.
6: Hier soir, ce fut un formidable moment d'émotion que nous avons tous vécu, vous d'abord, mais le public et les gens du festival, et Gérard Camille qui nous rejoint à l'instant. Bonjour Gérard, voilà un autre compagnon de route du festival, de longue date également. Oui, je disais hier soir, quelles émotions, je les mets au pluriel, que nous avons tous vécu avec vous, vos amis musiciens, vos amis comédiens, Slimane Dazy qui a fait un formidable Ulysse dans votre dernier film, Tom Medina qui parlait de vous comme d'un cinéaste libre et indépendant, Julien, Camille, un autre Camille, ne peut en cacher un autre, cinéma populaire et exigeant, et Brigitte Fosset. Quel choc que d'entendre Brigitte Fosset.
7: Oui, c'est le choc de la retrouver.
6: Pourquoi Brigitte Fosset?
7: Mais parce que je la connaissais pas quand j'avais 7 ans, et j'ai toute une histoire avec cette actrice, disons, ou cette personne, avec Brigitte Fosset. Et quand j'avais 7 ans, c'est la personne que j'ai connue internationale, la personne que j'ai connue tout de suite à mon âge.
6: À travers un écran de cinéma.
7: À travers un écran de cinéma qui s'appelait Jeux interdits, qui nous a été projeté par mon instituteur, un mec génial.
6: Un mec
7: qui était à Alger parce qu'il faisait son service militaire. Il avait 25 ans et je pense qu'il était là-bas parce que c'est un genre de révolutionnaire, communiste révolutionnaire.
6: Voilà, comme de nombreux justement coopérants à ce moment-là étaient en Algérie pour apporter, effectivement, pas laisser que penser aux armes, non.
7: Faire des écoles, faire...
6: Oui. Brigitte Fosset a parlé de vous comme le poète itinérant du cinéma.
7: Oui, j'ai bien aimé, ça m'a beaucoup ému. Ça m'a beaucoup ému parce que notre époque et la façon dont elle a parlé, elle a mon âge, et donc la façon dont elle a parlé, nous rappelle ce que nous sommes en train de vivre. Et qu'en fin de compte, la guerre, les enfants dans la guerre, c'est toujours la même chose comme avec actuellement avec l'Ukraine. Et c'est quelque chose de pénible et dégueulasse et terrible à voir. Et donc forcément, c'est des choses qu'on entend et qu'on se dit, quand c'est arrivé à mon âge et que la guerre d'Algérie était terminée, on s'est dit, ça y est, c'est fini, il n'y a plus de guerre, c'est super, et machin, machin. Et après la guerre avec les nazis, quand c'est terminé sur les Champs-Élysées, c'était super. Toutes les guerres, c'est super quand elles se terminent, mais quand elles commencent, c'est dégueulasse, c'est vraiment dégueulasse.
6: Mais, Tony Gatlif, quand vous étiez tellement ému hier soir, vous avez eu une phrase admirable, vous avez dit « il faut laisser couler les larmes ».
7: Oui, non, moi je... C'est rare que je pleure dans une salle de cinéma. Normalement, c'est les autres qui pleurent.
6: À vos films, éventuellement.
7: Là, c'était pas pendant le film. Il y a eu une interview avec la petite Brigitte. Sinon, dans mes films, je pleure rarement. Enfin, je peux pas.
6: Mais là, vous avez pleuré devant nous, en public, devant l'émotion.
7: Il n'y avait pas dans mon film. Et donc, je disais que il faut pleurer, il faut savoir pleurer. Parce que c'est bien, d'abord, ça fait du bien. Et en plus, il faut laisser couler les larmes, il faut pleurer.
6: C'est une parole que souvent les hommes ne veulent pas dire, ne veulent pas laisser montrer leurs émotions, leurs émotions.
7: Oui, ça fait un peu colonel, ça. On pleure pas ici, mes gars, mes garçons. On marche droit, hein, d'accord. Mais non, c'est les larmes et les pleurs, c'est les soufis qui ont apporté ça. C'est les soufis qui ne pleurent pas, qui pleurent, pardon. Les soufis pleurent les souvent. Soufis pleurent. Et les soufis, c'est les hommes, la religion soufie, qui est une sorte de religion dissidente. Et les soufis, c'est une religion, comme une sorte de religion qui amène la guérison, qui regarde les gens avec bonté, et regarde pas les gens avec amour, avec le malheur ou avec quoi que ce soit. Et donc, eux pleurent.
6: Et les soufis, on les retrouve dans certains de vos films à travers les derviches tourneurs.
7: Tout à fait. Oui.
6: Précisément, les derviches tourneurs tournent sur une musique, et la musique, c'est l'un de vos thèmes de vos films de manière générale. Hein, avec Gérard Camille, on va parler de vos thèmes dans quelques instants. La musique, les gitans, les femmes, fortes de préférence, et l'amour, passion, ainsi que la route, bien sûr. Mais d'abord, la musique.

0: Cette musique, c'est également la bande-annonce du clip du festival. C'est une musique extraite de vos films, Tony Gatliff. Et dans le très beau catalogue de cette année, de 40e édition du festival, il y a un très beau texte, là aussi, écrit par Gérard Camus, qui nous a rejoint. Gérard Camus, depuis quand connaissez-vous le cinéma de Tony Gatliff?
1: Alors, le cinéma de Tony Gatliff, je connais, je m'en souviens très très bien. Je suis rentré dans un cinéma pour voir Les Princes. Je ne savais pas très bien ce que c'était. Et puis j'ai vu le premier plan des Princes, ce petit gamin qui est par terre là.
0: À côté d'une flaque d'eau.
1: Oui, à côté d'une flaque d'eau. J'ai regardé ça, j'ai dit, attends, c'est quoi ça? C'est démarrer un film comme ça. Et après, j'ai suivi la carrière de Tony Gatliff jusqu'au bout. Parce que c'est un cinéma qui emporte, ça c'est sûr, grâce à la musique, grâce à sa mise en scène. Parce que c'est, moi, j'aimerais insister sur le fait que c'est un énorme metteur en scène, c'est un énorme réalisateur dans ses choix de montage, ses choix de plan, ses choix de jeu. Enfin, c'est vraiment quelqu'un qui raconte des histoires, qui sait très bien raconter des histoires, mais en plus qui les raconte en cinéma, quoi, je veux dire, avec un
0: vrai, en image,
1: avec en mise en scène, le montage, il est toujours génial. Moi, j'ai là pour écrire ce texte, j'ai revu tous ces films, voilà, j'en ai découvert un que j'avais laissé passer, qui est « Je suis né d'une cigogne », que j'avais oublié, et que je trouve extraordinaire, d'une sorte de film solaire comme c'est pas possible, et avec un humour, cette ironie jamais méchante sur les critiques de cinéma,
0: vous auriez pu vous sentir visé un instant.
1: Oui, mais c'est voilà, sur cette belle hommage à Godard qu'il fait là sur les Champs-Élysées, enfin voilà, ce film, moi, il m'a transporté. C'est à chaque fois, c'est un grand choc, moi, les films de Tony Gatliff. Il y en a pas un qui est pas un grand choc, quoi, voilà, cinématographique en plus, voilà. Et moi, je voulais dire aussi que donc je le connais depuis là, puis après j'ai suivi, puis après on s'est rencontrés ici, on s'est rencontrés après plus longuement sur la plage du Festival de Cannes, où il a fait deux concerts extraordinaires.
0: Où il a mis le feu,
1: le deuxième concert, il y avait plus de 2000 personnes sur la plage, enfin c'était hallucinant, quoi, voilà. Et donc moi, j'aimerais dire que pour moi, c'est un rassembleur, c'est quelqu'un qui rassemble les gens, qui les aime d'abord et qui les rassemble. Moi, en regardant ces films, j'ai l'impression que il n'y a pas de méchant. Le méchant au sens hollywoodien du terme, quoi, le vrai méchant, ils n'existent pas. Il y a des gens qui font des actions à certains moments, des mauvaises actions, mais le personnage, on arrive toujours à y trouver, non pas une petite empathie avec ces personnages-là. Je pense à quelques films de lui où à chaque fois il y a des oppositions. Par exemple dans Géronimo, il y a pas.
0: Ou Vengo,
1: les gens, voilà, il y a pas de. Chacun vit sa vie, quoi. Et puis bon, il y a des oppositions violentes. Et c'est ça que j'aime moi avec ça. Et puis derrière tout ça, il y a toujours cette musique qui ne nous laisse pas sur place, quoi. Voilà.
0: Alors, je le disais il y a quelques instants, et corroboré bien sûr par Gérard Camus, la musique, mais les gitans aussi. Et alors, comme Gérard, moi j'ai découvert votre cinéma, Tony Gatliff, par les gitans, Gérard Darmon. Et j'ai été invité d'ailleurs à le découvrir par quelqu'un avec qui vous avez travaillé, et qui est malheureusement plus de ce monde, mais qui a fait le très beau film Havre, dans lequel vous intervenez, Juliette Berthaud. Voilà. Vous vous en souvenez sans doute.
2: Très, très bien.
0: C'est Juliette qui m'avait parlé de vous.
2: Oui.
0: La première. Mais je vous souhaite, je vous propose d'écouter un instant maintenant cet extrait des Princes.
3: Dieu, il s'ennuyait tout seul sur la terre. Alors il décide de créer un homme. Il prend un peu de terre, il fait une poupée, il la met dans le four. Mais voilà qu'il s'endort et qu'il oublie d'étaler le four. Bah, quand il la retire, la poupée est trop cuite. C'est l'homme noir. Il recommence, il met une autre poupée au four, mais il a tellement peur de la faire trop cuire qu'il la retire trop tôt. C'est l'homme blanc. Il n'est pas content, Dieu, il se mord les doigts. Il recommence, et alors là, il surveille tellement bien la cuisson que l'homme parfait apparaît. C'est le gitan.
2: Alors, ce qui est génial avec cette séquence-là, c'est que quand le film est sorti en 1981, nous étions loin encore. C'était un moment où on ne savait pas très très bien où est-ce qu'on allait, moi pour, avec le cinéma. Et donc, quand dans la salle, j'ai entendu la grand-mère en train de raconter cette histoire, qui est une histoire gitane, et les gitans, ils ont une poésie dans les choses qu'ils dénoncent. C'est pas méchant, mais par contre, elle dit l'homme parfait. L'homme parfait est apparu, c'est le gitan. Donc, on peut dire, quelque part, c'est un peu raciste, mais c'est pas raciste. C'est mignon. C'est mignon. C'est mignon. C'est mignon qu'elle dit. Et l'homme parfait apparaît. Et là, j'ai entendu toute la salle à rire. Ouais. Mais rire, c'était un plaisir. Parce que, il y a quelque chose de moquerie, quelque chose de fou dans cette phrase-là. D'aller la sortir et la projeter à 400 personnes et pour leur dire « Et l'homme parfait apparaît, c'est le gitan ». Et donc, c'est normal que les mecs rient, parce que on a passé notre temps depuis le 15e siècle à haïr les gitans, à dire que c'est les plus mauvais du monde, le plus grand voleur et tout. Et là, la vieille qui nous dit « Non, c'est l'homme parfait est apparu, c'est le gitan ». Et tout le monde a rigolé.
0: C'est tout à la fois une réparation à tous les malheurs, justement, que le peuple rom a connus, qu'on a pourchassé, et aussi c'est d'une poésie folle.
2: C'est une poésie dingue et folle.
0: Ouais, ouais. Et je crois c'est dans Tony Gatliffe, L'Indigné, sera diffusé, alors je ne sais plus tout à fait, tout à l'heure à 17h, dans la salle d'à côté, que vous parlez à un moment donné de Guy Debord, qui vous avait offert un livre de André Breton, le grand pape du surréalisme, et vous dites. Au début, j'ai rien compris. Mais en même temps, je comprends que Guy Debord ait pensé à vous offrir André Breton. Parce que, comme André Breton, vous sanctifiez et la musique, d'ailleurs qu'il n'aimait pas trop, mais l'amour fou surtout, l'amour passion à travers vos films.
2: Oui, mais ça a commencé par quelque chose qui l'a fâché, Debord. Parce qu'on était ensemble, on a déjeuné ensemble, tous les deux, dans un restaurant... à Saint-Germain-des-Prés, et donc on a parlé de Gérard Lebovici, de plein de gens qu'on aime, et à un moment il me dit « Et qu'est-ce que tu prépares comme film ?» Et je lui ai dit « Moi j'adore, hein, mais... » Et je lui ai dit « Je vais faire un film tiré de l'Ecclésio, Mondo de l'Ecclésio. » Il m'a fait « Quoi ? Quoi ?» Il était furieux, devant moi, comme ça, furieux. Et je lui dis bah, « L'Ecclésio, il est génial. Moi, j'adore l'Ecclésio. Comment ça, j'aime l'Ecclésio ?» Et ça a recommencé. On venait de se rencontrer, presque. Il m'a dit « Je vais te donner un livre, et tu vas voir ce que c'est que les bouquins. » Vraiment, hein, mais sans me méchanceté, sans me donner une leçon. « Lis c'est la chevauchée fantastique de... La chevauchée d'André Breton, c'est un corbillard qui sillonne les régions de Bretagne et qui dépose les morts.
0: L'Ankou, peut-être.
2: Voilà, l'Ankou. Voilà ça. Et donc, je lui ai dit, ah bon, bah, écoute, d'accord, je vais le lire. Ça m'intéresse aussi, parce que je ne connaissais pas Breton beaucoup, du tout. Et donc, je lis le livre. Et c'est, pour moi, c'est une catastrophe, parce que j'ai absolument rien pigé. C'est pas que j'ai rien pigé, c'est pas mon film, je dis.
0: Oui, c'est pas votre film, mais il y a cet amour
2: mais
0: de la poésie
2: raison.
0: Folle.
2: Voilà, mais il a raison de me proposer un film comme ça. Comme Gérard Lebovici, un jour, tout ça c'est dans les années 80, un jour il me dit, tu connais les films de Guy Debord? Je connaissais pas Guy Debord, il ne me l'avait même pas présenté. Et je lui ai dit, je sais pas, je connais pas le metteur en scène. Il me dit, va le voir, c'est un cinéma que j'ai. Moi, j'ai acheté que pour montrer ses films à lui. Je m'en fous qu'il y ait des spectateurs. Je veux que ses films à lui passent dans le cinéma. Je trouvais ça génial. J'aimerais bien quelqu'un me dit comme ça, tu passeras que dans mes films, que dans mes salles.
4: Un extrait de l'émission Sous l'étoile, animée par Yves Defago et Laurent Keller. Un extrait d'une

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L'entrée est à prix libre et conscient et la réservation est conseillée. 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

Bonjour à toutes et à tous, vous êtes à l'écoute de Radio Grille Ouverte 88.2 et voici notre agenda. Demain, jeudi 10 septembre, demain, l'association Trad à Générargues vous annonce la reprise de son atelier de danse traditionnelle. L'atelier a lieu tous les jeudis de 19h30 à 21h30 à Générargues. Toujours demain, l'association Boucan ouvre sa permanence juridique à destination des femmes et des minorités de genre à la Maison des Assauts de Saint-Ambroix. Boucan propose écoute, accompagnement et orientation sur les violences intrafamiliales, les violences sexistes et sexuelles, les discriminations, le changement d'état civil, les droits des personnes étrangères, les procédures de divorce ainsi que la protection des enfants et des personnes vulnérables. C'est gratuit, confidentiel et anonyme, mais il faut prendre rendez-vous auprès de l'association. La permanence juridique de l'asso Boucan vous attend sur rendez-vous. Ce jeudi, donc demain, de 17h30 à 20h30 à la Maison des Associations de Saint-Ambroix. Vendredi et samedi. Ce vendredi et samedi 12 septembre à l'Urban Park d'Alès, vendredi, à partir de 19h, soirée jeux de société avec la Case à Jeux qui vient vous faire découvrir les nouveautés de la rentrée. Et samedi 12 à 20h30, retrouvez Larzovitch en concert du post-punk synthétique, un univers singulier à découvrir. L'Urban Park vous donne rendez-vous vendredi pour la soirée jeux de société et samedi pour le concert post-punk du groupe Larzovitch. Ce samedi 12 décembre, samedi, l'ensemble instrumental Chant dans les vignes présente les spectacles de solistes Fortunio, Enfin amoureux et trois soirées d'un couple des années 80, c'est au château de Barjac. Il s'agit d'un opéra comique sur les airs d'Offenbach, Mozart, Rossini. Sept solistes de Chant dans les vignes et le pianiste Sébastien Mazoyer vous feront découvrir un séducteur invétéré devenu amoureux malgré lui au 19e siècle. Puis vous entrerez dans la maison d'un couple des années 80, un spectacle humoristique à souhait où les rires sont de la partie. Participation libre, l'ensemble instrumental Chant dans les vignes présente les spectacles de solistes Fortunio, Enfin amoureux

et trois soirées d'un couple des années 80, c'est samedi 20h30 au château de Barjac. Toujours samedi 12, ce samedi, l'association Les Imaginaires vous offre une soirée théâtre lecture à la salle Bocquier des Mages. Au menu, Les Châtaigniers en parlent encore, par Manon Bilot et Nicolas Michel, texte de Gilbert Léautier. Il s'agit d'une galerie de portraits de Cévenol, personnages rudes et tellement humains, qui prennent corps et accent à vos oreilles et à vos yeux. Un spectacle au chapeau qui sera suivi d'un apéro partagé avec les artistes. Pierre Jouvencel, comédien, vous invitera à le suivre à Saint-Jean-de-Valérisque pour Humaniste, les grands discours de Mirabeau à Badinter. Le spectacle aura lieu à 21h et l'association proposera une buvette sur place. L'association Les Imaginaires vous offre une soirée théâtre lecture ce samedi 18h à la salle Bocquier des Mages. Ce dimanche, dimanche 13 septembre, l'association de soutien à une agriculture de proximité organise son vide-grenier à Saint-Martin-de-Valgalgues. Les inscriptions sont à 2€ le mètre carré, arrivée des exposants à 7h du matin. Le vide-grenier de l'association de soutien à une agriculture de proximité a lieu dimanche 13, ce dimanche, dès 7h, sur l'esplanade de Saint-Martin-de-Valgalgues. Une autre info, dimanche, ce dimanche 13, Trobart Productions présente la 21e édition du festival Les Troubadours chantent l'art roman en Occitanie et vous convie au concert du Troubadour Art Ensemble à Saint-Privat-des-Vieux. Tourné vers les cultures occitanes, catalanes et méditerranéennes, ce festival milite en faveur d'un accès à la culture pour tous en proposant des concerts de qualité dans les zones rurales tout en dynamisant notre important patrimoine religieux médiéval. Venez découvrir le Troubadour Art Ensemble en concert ce dimanche à 17h en l'église Saint-Jean de Saint-Privat-des-Vieux dans le cadre de la 21e édition du festival Les Troubadours chantent l'art roman en Occitanie. Et une dernière info, toujours ce dimanche 13 septembre, dimanche la Verrerie, le pôle national Cirque Occitanie, vous convie à son dernier terrain d'aventure animé par la compagnie du court-circuit dans le parc du musée PAB à Alès. Attention, c'est le dernier au programme acrobatie collective, confiance et rythme. Dans l'esprit de la fanfare acrobatique, la compagnie du court-circuit invite les jeunes à un espace de pratique libre, équilibre, appui, contrepoids, portée simple, mouvement collectif. On teste, on s'appuie les uns sur les autres, on avance ensemble au rythme d'une musique commune. Ici, l'équilibre se cherche à plusieurs et ça finit en fanfare. Un terrain d'aventure, c'est 3 heures d'atelier de pratique artistique et sportive, gratuit, sans inscription, avec un goûter ou une boisson partagée, parce qu'un terrain ça donne soif ou ça donne faim. La Verrerie, le pôle national Cirque Occitanie, vous convie à son dernier terrain d'aventure animé par la compagnie Court Circuit. C'est ce dimanche dans le parc du musée PAB à Alès. 18h passées de quelques minutes, tout de suite, c'est le retour des croisières musicales de la radio. On vous souhaite une bonne écoute et une bonne fin de journée à toutes et à tous.

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3: 15,20.
2: T'as mis une poche plastique?
0: Ah non.
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Il est 21h.

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0: 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Il est 1h.
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0: Blessing.
1: J'ai fait la pause café, je peux tenir le choc jusqu'à Montélimar.
2: Pourvu qu'il n'y ait pas de brouillard.
1: On verra bien. Tiens, en attendant, mets toujours route de nuit. Ça nous fera passer le temps.
3: Et amis routiers, souvenez-vous que les camions Souchbir sont les seuls camions équipés de sièges Louis XVI à pied galbé. 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Et maintenant, amis routiers, un peu de musique. Nous allons écouter le premier mouvement du Quatuor numéro 6 en si bémol majeur opus 18 de Ludwig van Beethoven.
2: Tu diras ce que tu voudras, Fredo, mais dans cet allegro de Beethoven, eh ben, on sent encore vachement l'influence de Mozart.
1: Faut dire que c'est la période charnière de l'évolution beethovenienne.
2: Je suis d'accord avec toi, Fredo, mais avoue que c'est plus sensible dans l'allegro que dans l'adagio. Hein. C'est en filigrane, quoi.
1: Par le fait, c'est sa deuxième manière à Beethoven. Dans le premier thème, il fait un large exposé. Alors forcément, dans l'allegro ma non troppo, quand le premier violon et le violoncelle, ils attaquent à l'unisson, eh ben, on sent déjà que ça va s'épanouir en contrepoint.
2: C'est vrai ce que tu dis, Fredo.
1: Tu sais, comme le disait Delacroix, dans le Beethoven des quatuors, on respire déjà la mélancolie qui trahit un feu intérieur. Il n'a pas fini de faire du slalom avec son scotter, celui-là.
2: Oh, dis donc, les deux roues, faut se les coiffrer.
1: Oh, c'est pas vrai. Tiens, écoute le pianissimo, dit, si c'est enlevé.
3: Je vous réponds ce quatuor, ami routier, pour vous rappeler que Beethoven ne connaissait pas la

0: T'as vraiment pas de feuilles. Hein. François Chambier. Mais tu reconnais pas la tête, c'est Adrienne Flambard. Hein. Bah, Chambier, il joue plus délié dans les aigus.
1: Ouais, t'as peut-être raison.
0: Bah, je veux.
2: Tiens, samedi dernier, j'ai de nouveau emmené les mômes à Saint-Louis des Invalides pour entendre Dupré.
0: Oh, il est bien Dupré, hein.
1: Ah ouais.
0: Oh, mon vieux, il fait le poids, Dupré, hein. Moi, je trouve qu'il a une bonne persistance rythmique.
1: Ah ouais.
0: Mais tu vois, il y a un truc qui me chiffonne chez Dupré quand même. Comme dit Gavotti, il est bien, mais il sait pas servir de la pédale. Tu sais, Gavotti, c'est un connaisseur.
2: Ouais, ça, des fois, il a la registration touffue. Mais quand il a un bon instrument, comment qu'il se défend? Tiens, l'année dernière, avec Mémène, on est allé l'écouter à Notre-Dame. Il nous a fait chialer. Il les éteindra pas, ces farces, cet abruti!
0: Oh, le salaud!
2: Ouais. Ça va pas la tête, non? J'y ai dit.
0: T'es pas fatigué, Fredo? Tu veux pas que je te reprenne un peu?
1: Penses-tu, tu peux roupiller si tu veux.
0: Oh non, bah maintenant que tu m'as causé, j'ai plus sommeil. Je vais lire un peu, tiens.
2: Qu'est-ce que c'est que tu lis?
0: Peligui. Le français du livre.
2: C'est chouette, Peggy, hein?
0: Ben, je vais te dire surtout, c'est pas lassant. Hein? C'est Tutur qui m'a donné ce bouquin. Tu connais Tutur?
1: Ben, je vois pas. Non.
0: Tutur, ben, le grand rouquin qui fait Paris-Strasbourg avec son 12 tonnes.
1: Ah, ouais, ça y est.
0: Dans un routier, j'y avais réparé son démarreur. Et ben, pour me remercier, il m'a filé tout, Peggy.
1: Ça, il s'est pas foutu de toi. Hein?
0: T'as raison, tout ce volume. Qu'est-ce que je me régale.
1: Dis donc, bébé, ouais. Tu serais chouette, tu sais ce que c'est que tu ferais?
0: Non.
1: Tu m'en lirais un peu tout haut.
0: Bon, ben, si tu veux.
1: Ouais.
0: Je suis la servante du Seigneur, dit Jeanne la Pucelle. Je suis frêle comme le roseau caressé par les vents. Je suis un ciboire redressé vers le royaume des ombres.
1: T'interprètes bien, Peggy, bébé.
0: Je marche pieds nus vers toi, éternel. J'use mes pieds sur la pierre des chemins. Sur la route de tes cathédrales, j'écorche mes mains aux épines dressées vers ta sérénité. Je suis le calice de ta douleur, ô roi céleste. Eh ben, qu'est-ce qui t'arrive, Fredo?
3: C'est tellement triste, ton pays, disait.
0: Ben, j'ai choisi le passage le plus marrant.
3: Non, mais il vaut mieux que t'arrêtes parce que je vois plus clair, hein?
0: Ben, mais j'y suis neuf.
3: Excuse-moi, ça va me passer, mais il faut que je me ressaisisse, c'est tout. Bon, il vaut mieux que t'arrêtes, voilà.
0: Oh, ben mince. Oh, ben mince. Oh. Fredo.
1: Oui.
0: Tu m'aimes?

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Il est 2h. Deux heures.